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0: Partout au Bénin, bonjour à tous et bienvenue dans le bulletin de l'information sur Fraternité FM. Au sommaire, au lendemain de la décision du gouvernement de retirer du marché le pesticide Sniper 1000 ECDDVP, les services déconcentrés du ministère en charge du commerce intérieur et de la formalisation de l'économie sont déjà à pied d'œuvre. Dans le département du Borgo, le directeur départemental de l'industrie et du commerce Rufus Sarre a conduit ce vendredi 3 juillet une opération de contrôle visant à faire appliquer cette mesure et à protéger les consommateurs contre les produits phytosanitaires non homologués. On en parle dans ce bulletin en page éducation. On parle de l'excellence qui est au rendez-vous à l'école primaire publique Kweogera Groupe A à l'issue de l'examen du certificat d'études primaires CEP session de juin 2026. Tous les candidats présentés sont admis, soit un taux de réussite de 100%, une performance qui réjouit les responsables de cet établissement. Et puis la protection de l'environnement est un défi majeur des collectivités locales. Des campagnes de reboisement sont menées ces deux dernières années à Parako pour le renforcement de l'environnement. On en parle dans ce secteur avec le chef du service protection de l'environnement à la mairie de Parako.
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0: Bienvenue à tous. Le retrait du pesticide Sniper 1000 du marché est désormais une réalité dans le département du Borgo. Au lendemain de la décision prise en Conseil des ministres par le gouvernement, les services déconcentrés du ministère du Commerce sont passés à l'action, conduite par le directeur départemental du commerce de Borgo. Plusieurs équipes ont sillonné ce vendredi 3 juillet plusieurs boutiques, supermarchés et autres points de vente afin de vérifier le respect de cette mesure. L'opération a permis, selon Rufus Sarre, de saisir plusieurs unités de ce pesticide reconnu dangereux pour la santé humaine. Il se réjouit de la moisson faite au cours de cette descente. Rufus Sarre.
3: Nous sommes sortis, trois équipes, pour retirer de la circulation le produit qu'on appelle Sniper. Sniper, c'est un poison très très dangereux pour la santé humaine et pour l'environnement. Vous n'êtes pas sans savoir que lors du Conseil des ministres, le gouvernement a pris une décision d'interdire la vente et l'utilisation du produit Sniper à cause de son caractère très très dangereux et nocif. Donc suite à cette décision, notre ministre nous a instruit à l'effet de procéder au contrôle inopiné pour saisir systématiquement les stocks qui sont exposés dans les différents points de vente. Nous sommes allés dans les boutiques, nous sommes allés dans les supermarchés. Il y a malheureusement certains supermarchés qui vendent aussi bien les produits alimentaires et le Sniper, ce qui n'est pas normal. Nous avons retiré tout ce que nous avons eu. Nous sommes allés aussi au marché Arzakeh. Là, nous avons fait le tour du marché, nous avons récupéré d'importantes quantités.
0: Mais le directeur départemental du commerce de Borgo ne compte pas s'arrêter là. Il annonce que les contrôles se poursuivront dans tout le département. Rufus Sarre met également en garde les commerçants qui continueront à vendre ce produit interdit.
3: La moisson a été importante quand même. Pendant que nous faisons les opérations, nous sensibilisons aussi. À chaque fois que nous aurons les occasions, nous allons sensibiliser et ensuite nous allons passer à la phase répressive. À chaque fois que quelqu'un sera pris en train de vendre le Sniper, on va lui soumettre le paiement d'une grosse amende pour punir la personne tout simplement et la décourager.
0: La protection de l'environnement demeure l'un des défis majeurs auxquels sont confrontées les collectivités locales face aux effets du changement climatique, à la dégradation des ressources naturelles et à la pression croissante sur les espaces verts. À Parako, les campagnes de reboisement menées en 2025 et 2026 traduisent une volonté croissante de renforcer la protection de l'environnement. Cette campagne a mis l'accent non seulement sur la plantation mais aussi sur le suivi des jeunes arbres grâce à l'installation d'un forage pour l'entretien de ces arbres. Abdou Rafi Walagbe, chef du service de la protection de l'environnement de la mairie de Parako.
4: La Journée nationale de l'arbre est un événement annuel célébré chaque 1er juin. Et l'année dernière, nous avons pu mettre en terre plus de 1500 plants et avec la direction des eaux, forêts et chasses, nous avons pu évaluer ce qui a été fait. Et lors de l'évaluation, on a constaté que sur les 1500 plants mis en terre, il n'y a que 254 clans qui sont morts, soit un taux de 83,07% de taux de réussite. C'était une amélioration par rapport aux autres années et ça a été apprécié par tous. Pour avoir ce résultat, ça n'a pas été facile. Il faut noter que d'abord, au niveau de la direction, je veux parler du directeur, son chef service et des autres collaborateurs, on s'est mis dedans. Et c'est le moment même de féliciter le comité qui a été mis en place pour le suivi de ces plans. Ils ont véritablement joué leur rôle et c'est pour ces raisons qu'on a eu ce résultat et qu'on leur demande de continuer sur cette même lancée.
0: Ces campagnes ont également permis de renforcer l'implication des jeunes, des enfants présentés comme de véritables ambassadeurs de la protection des forêts. Plusieurs organisations et associations locales ont participé aussi aux opérations de sensibilisation et de reboisement, contribuant ainsi à la prise de conscience collective sur les enjeux environnementaux. Le principal enseignement à retenir, la réussite du reboisement ne se mesure pas uniquement au nombre de plombs mis en terre. Abdou Rafi Walagbe.
4: Dans un contexte marqué par la dégradation progressive des ressources forestières, des effets du changement climatique et de l'urbanisation croissante, la préservation de l'environnement est une question primordiale pour la mairie. Nous devons toujours continuer. Il y aura un reboisement qui se fera dans le site de la station du traitement des boues de vidange. Et il y a plusieurs ONG, plusieurs associations, plusieurs sociétés qui nous aident dans ce sens, puisque chaque fois nous recevons des demandes d'espace pour qu'ils puissent faire ce reboisement. Le top a été lancé dès le 1er juin déjà. Chaque structure peut faire son reboisement et accompagner la mairie. Aujourd'hui, préserver l'environnement, mettre en terre les plants, n'est pas une chose facultative, c'est une obligation. Une fois que le gouvernement a pris cette décision et qu'on a mis une journée statutaire, donc chaque année nous devons le faire. Et la population devra aussi faire de telle sorte que puisse préserver l'environnement et de mettre les plants en terre.
0: On reste toujours au plan local pour dire que plus de 160 000 parcelles enregistrées au cadastre, dont 5 zones loties et 16 zones recasées. C'est le bilan présenté par le maire de la commune de Parakou au cours de sa première tournée de reddition de comptes semestriels. Au premier arrondissement, point de départ de cette tournée, l'autorité communale et les populations ont longuement échangé sur la gestion foncière, les réalisations, les difficultés rencontrées, mais aussi les perspectives. À cela s'ajoutent plusieurs autres points tout aussi importants, notamment la réhabilitation de la route principale de Touroumonon. Pour Moustapha Draman, secrétaire administratif du premier arrondissement, cette démarche du maire va contribuer à réguler le secteur du foncier et à soulager les populations.
5: Il a présenté l'état et de son point, nous avons retenu 35 zones ont été achevées par rapport au lotissement. Il y a 3 zones qui sont encore en cours d'application. Il y a 16 zones qui ont terminé le recasement. Il y a 10 zones pour suivre le recasement et 2 zones n'ont pas encore commencé cette phase. Il a aussi présenté la situation cadastrale. Le cadastre a permis à Parakou d'enregistrer 161 934 parcelles. Il y a encore les propriétaires qui ne sont pas encore identifiés. Il y a eu la situation de tout le monde, non? La difficulté pour aller à la zone là, l'état de la voie n'est pas bon. Le maire est en train de prendre les dispositions afin de pouvoir tout au moins soulager la population. Il y a aussi les questions de lotissement qui sont là. Le maire est en train de prendre les dispositions afin de pouvoir viabiliser et urbaniser cette zone. Avec cette démarche, sincèrement, que ça nous permettra d'être épargnés des conflits liés aux fonciers. Ça va régler beaucoup de choses dans beaucoup de conflits, surtout en matière domaniale.
0: Le secrétaire administratif est également revenu sur plusieurs recommandations formulées par le maire lors de cette séance d'échange. Celui-ci a insisté entre autres sur la sécurisation systématique et effective des réserves administratives, l'accélération du processus de délivrance du certificat de conformité, ainsi que sur la numérisation des archives foncières, toutes choses qui vont améliorer la gestion du secteur. Moustapha Draman, secrétaire administratif du premier arrondissement de Parakou.
5: Pour régler la majorité de ces problèmes, c'est que quand vous achetez une parcelle, il faut formaliser les documents administratifs afin de pouvoir sécuriser votre parcelle et éviter d'éventuels conflits. Il a parlé de la sécurisation des réserves administratives, parce que Paracou dispose des réserves administratives. Il y en a avec la complicité des administrés pour les morceler. La numérisation des archives foncières et de l'accélération de la délivrance du certificat de conformité. Si on déclare qu'une zone est non habitable, vous ne devrez pas rester. Parce que quand il y a des inondations, des pluies comme ça, la commune ne serait pas responsable des déconvenues. Parce que lors des lotissements, vous allez constater que ces zones à risque-là ne sont pas prises en compte, ne sont pas loties. Donc, ce n'est pas habitable. En temps normal, la population ne devrait pas aller construire dans ces zones. Donc, ces zones restent là jusqu'à ce que peut-être que ça devienne habitable. C'est la commune, les autorités qui en décident. Parce que ce sont eux qui disposent des techniques pour pouvoir savoir que ces zones sont habitables.
0: On parle d'éducation dans ce bulletin de l'information. L'excellence est au rendez-vous à l'école primaire publique à Kwerugera, groupe A. À l'issue de l'examen du certificat d'études primaires CEP, session de juin 2026, tous les candidats présentés sont admis, soit un taux de réussite de 100%. Une performance qui réjouit les responsables de cet établissement. Selon Abraham Akplogan, enseignant du CM2, ce résultat est le fruit des efforts conjugués de tous les acteurs de cet établissement. Il salue l'engagement des responsables, des enseignants et de l'ensemble du personnel, mais aussi celui des parents d'élèves. Abraham Akplogan précise que ces différents acteurs ont assuré un suivi régulier des apprenants et veillé à leur participation aux activités pédagogiques tout au long de l'année.
6: Je rends grâce aux acteurs à divers niveaux, surtout pour le groupe A. Nous avons présenté un effectif de 53, 32 garçons, 21 filles. Tous les 53 là sont admis. On a donné un taux de réussite de 100%, ainsi que dans les autres groupes aussi, c'est pareil. Ce fort taux de réussite, les facteurs là, ne sont rien d'autre que le développement des directeurs. Et je remercie beaucoup les directeurs et les directrices de ce complexe. En plus, les collaborateurs aussi, chacun de nous a mis son savoir-faire, son savoir-agir, ainsi que les parents d'élèves aussi. En ce qui concerne les parents d'élèves, leur contribution c'est quoi? C'est-à-dire les enfants sont présents, tous les jours ils sont présents, donc les parents les accompagnent. S'il y a un problème, là, lorsque l'enfant est malade, là, on vient à l'école en même temps pour informer le directeur, ou soit la directrice et autres. Là. Tout ça là, c'est une contribution. Deux, c'est-à-dire les TD aussi, là, c'est-à-dire les parents exercent une pression sur les enfants pour venir au TD et autres. Là. Bon, j'ai vu que c'est une bonne chose.
0: Après cette brillante réussite, un nouveau défi attend désormais ces jeunes lauréats avec leur entrée en sixième. Abraham Akplogan invite les parents à poursuivre leur accompagnement au profit des enfants. Il se montre également confiant pour les prochaines promotions et assure que les dispositions seront prises pour maintenir le cap. Abraham Akplogan, enseignant du CM2 à l'EPP Kwerugera, groupe A.
6: Pour maintenir ce cap, j'invite les parents d'élèves, puisque le grand rôle maintenant, c'est à leur niveau. Ils doivent accompagner ses enfants. Puisque la sixième, c'est encore une autre chose, c'est encore un autre monde. Donc, ils doivent tout faire pour accompagner ses enfants en les achetant les documents qu'il faut, leur donner le petit déjeuner, les entretenir. Ce serait une fierté pour la nation entière. Je pense que les produits qui ont quitté le CM1 pour le CM2, ce ne sont pas des produits mauvais. Je suis sûr que c'est des produits finis. Donc, avec la condition des parents d'élèves et nos autorités, ça ira.
0: C'est sur cette note d'éducation que nous mettons un terme au bulletin de l'information. Christian Vosset y a assuré la mise en onde. Devant ce micro pour la présentation, je suis Karim Tchegui. Merci de nous avoir suivis. Suivez juste après moi la revue de presse hebdomadaire, une présentation de Epiphane Chabi.
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8: Bonjour à tous. L'actualité nationale reste largement dominée ce vendredi par les importantes décisions issues du Conseil des ministres du mercredi dernier. Plusieurs quotidiens consacrent leurs principales analyses à la une de la Nouvelle Tribune. L'attention est portée sur la composition du tout premier Sénat du Bénin. Le journal souligne que le visage de cette nouvelle institution est désormais connu après la nomination par décret des membres qui viennent compléter les membres de droit. Une étape décisive dans la la mise en place des institutions fait savoir Bénin intelligent. Dans le même registre, Fraternité estime que cette désignation ouvre une nouvelle page de l'histoire institutionnelle du pays. Le quotidien rappelle que le chef de l'État et l'Assemblée nationale ont retenu plusieurs personnalités d'envergure pour siéger au sein de cette haute assemblée. Ainsi, les personnalités issues des forces de défense et de sécurité figurent notamment Alassane Seydou, Fortuné Alain Nouanti, l'intendant général de brigade Robert Guyan, le général de brigade aérienne Tafa Adam et le capitaine de vaisseau major Albert Yezimba nous fait savoir la boussole. Du côté des personnalités civiles nommées par le président de la République, la boussole cite Ousmane Batoko, Raimi Amadou Paul Nkwe, Emmanuel Tiando ainsi que Pascal Irénée Koupaki. À son tour, le potentiel rappelle que l'Assemblée nationale a également désigné ses représentants parmi lesquels Adigatou Matis, Abraham Zizidoukoué Sakalafia et Charles Toko. À ces personnalités s'ajoutent les membres de droit, notamment les anciens présidents de la République, les anciens présidents de l'Assemblée nationale ainsi que les anciens présidents de la Cour constitutionnelle. Pour Bénin Intelligent, cette configuration permettra au Sénat de bénéficier de l'expérience d'anciens responsables de premier plan au service de la consolidation des institutions de la République. Reste désormais une interrogation et le matinal se demande qui prendra les commandes de cette nouvelle institution. Selon le quotidien, trois noms alimentent déjà les spéculations, dont Patrice Talon, Nicéphore Dieudonné Soglo et Thomas Boniaï. Pendant ce temps, un autre sujet retient l'attention de plusieurs publications. En effet, le président de la République, Romuald Wada, y est revenu sur les motivations ayant conduit le gouvernement à réduire les redevances mensuelles dans les marchés modernes. Selon Matin Libre, le chef de l'État explique que cette mesure répond directement aux préoccupations exprimées par les commerçantes et commerçants au cours de la récente campagne électorale. Pour Fraternité, cette baisse des redevances traduit un engagement concret en faveur des acteurs économiques et vise à alléger les charges qui pèsent sur leurs activités quotidiennes. Le président affirme par ailleurs que cette décision illustre la volonté du gouvernement de soutenir davantage les opérateurs économiques et de promouvoir un développement inclusif où chacun peut trouver sa place. Autre décision majeure du Conseil des ministres largement relayée par l'investigateur Les Quatre Vérités et bien d'autres publications. Le gouvernement a ordonné le retrait immédiat du pesticide dénommé Sniper 1000 ECDDVP du marché béninois. Selon le quotidien, ce produit contient des substances classées parmi l'Organisation mondiale de la santé, parmi les produits très dangereux en raison de sa forte toxicité. La nouvelle tribune rappelle que cette molécule est interdite d'utilisation en agriculture au Bénin, mais continue malheureusement d'être commercialisée dans certains circuits informels et utilisée dans plusieurs ménages. Face aux risques sanitaires qu'elle représente, le Conseil des ministres a instruit les ministres conseillers de retirer ce produit du marché et de renforcer les contrôles sur toute l'étendue du territoire national, conclut Les Quatre Vérités. Restons toujours dans le registre de l'action publique. La Direction générale des douanes met en garde contre une vaste tentative d'escroquerie relayée sur les réseaux sociaux. Selon Bénin Intelligent, un faux communiqué attribué au directeur général des douanes annonce frauduleusement une vente aux enchères de véhicules et de motocyclettes au port autonome de Cotonou. Mais précise Fraternité, cette annonce est entièrement fausse. La Direction générale des douanes dément toute vente aux enchères ainsi que toute procédure d'inscription nécessitant des paiements. Elle invite donc les populations à faire preuve de vigilance et à se référer uniquement aux canaux officiels, conclut Le Potentiel. Enfin, terminons cette revue de presse avec un fait divers aussi surprenant que tragique, largement commenté par l'investigateur et Le Potentiel. Dans la commune d'Agbaïzou, une tentative de séduction d'une femme mariée aurait viré au drame. Selon les informations rapportées par Le Matinal, le prétendant aurait touché les pelles de rein de la femme, lesquelles auraient été préalablement piégées par le mari soupçonnant une relation extra-conjugale. Quelques heures après ce contact, l'homme aurait été victime d'un malaise avant de succomber, une affaire qui suscite, selon l'investigateur, de nombreuses réactions et alimente déjà les débats au sein des populations, conclut les publications. Fin de cette revue. Merci de m'avoir suivi.
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1: 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Ça, il n'est pas caché. Donc, après tout ça, là, moi, je n'ai plus jamais fait ce genre de bêtises là pour pouvoir évoluer dans ma musique. Donc, aujourd'hui, là, quand il réfléchit, quand il voit moi-même ma place, et puis c'est que les trucs que j'arrive à réaliser là. Il y a des gens qui n'arrivent pas à faire des petits en fait. Mais ça ne marche pas,
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3: Mesdames et messieurs, bonjour et bienvenue dans Foot. Merci de prendre le rendez-vous de votre émission consacrée à l'actualité du ballon rond. 8h, 10h, ensemble, on va parcourir tout ce qui fait l'actu du ballon rond. Et ce matin, on reviendra sur le football au plan national. On parlera surtout de l'avenir de ce football-là au niveau des dirigeants, avec déjà la mise en place, l'élection, en tout cas l'installation d'une nouvelle équipe désormais pour conduire les destinées de la Ligue professionnelle. Joël Desbalier et son équipe, désormais connue, cette équipe qui devra pousser sur l'organisation du football au plan national. On reviendra aussi sur l'ouverture du dépôt des candidatures pour le poste de président de la Fédération béninoise de football. En tout cas, le prochain comment sera connu. Les différentes candidatures peuvent être désormais enregistrées. Le top a été donné. Et on reviendra sur la manche aller du dernier tour des éliminatoires de la Coupe du Monde féminine U17 Maroc 2026. Les Amazons U17 du Bénin ont effectué ce vendredi leur traditionnelle reconnaissance de terrain sur la pelouse du Remosta Stadium d'Ikéné, théâtre du choc face aux Flamingos donc du Nigeria. Ultime repas, dernier réglage. On vous dira tout sur ce match à suivre ce samedi à partir de 16h. Un duel entre le Nigeria et le Bénin. Eh bien, en attendant, la manche retour pour ce dernier tour des éliminatoires de la Coupe du Monde du 7 mars 2026, eh bien, le Sénégal a tenu en échec son adversaire. Les autres affiches attendues ce samedi vous seront également dévoilées. Mesdames, messieurs, restez en notre compagnie. On parlera de la Coupe du Monde avec la désillusion pour plusieurs équipes africaines en 16e de finale. Et oui, désormais, l'Afrique ne compte que 2 représentants encore dans cette compétition. Il s'agit de l'Égypte qui a écarté l'Australie et le Maroc qui s'est dit à qualifier. Mais beaucoup de fierté pour le Cap-Vert, applaudi malgré son élimination par l'équipe tenante du titre, l'Argentine, de Lionel Messi. Un Messi record. Et oui, on a vu le Portugal de Cristiano Ronaldo s'accrocher également dans cette compétition. On fera le tout. On vous donnera des stats, des records également qui sont battus. Et la Colombie qui a écarté d'ailleurs le dernier représentant africain, le Ghana, cette nuit aussi 1-0. On vous dira tout sur cette compétition et l'essentiel de ce qu'il ne faut pas manquer pour les huitièmes de finale qui démarrent déjà aujourd'hui. Vous aurez droit à votre jeu pronostic. Vous allez nous appeler via le 01 44 70 2 x 44 quand on donnera le top pour pronostiquer sur le match du Maroc. C'est un défi qui attend les Marocains qui vont affronter le Canada. Mesdames, messieurs, on reviendra également sur le CUS si le temps nous permet. On va lancer les hostilités avec bien sûr de la musique. On se retrouve juste après pour l'essentiel de l'actu foot. 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

0: Donc, la radio, c'est la vie, la radio, c'est l'info, la radio, c'est le divertissement, la radio, c'est aussi l'éducation. Donc, restez en notre compagnie pour vivre cette émission. Et bien, merci de nous retrouver ce matin. Je suis avec Tourné Aliou. Bonjour, Tourné.
1: Bonjour René, bonjour à tous.
0: De la
1: Très
0: forme,
1: heureux d'être là.
0: on vous retrouve pour un matelas du temps. En tout cas, le football, 2 heures. On a déjà égrené quelques minutes, environ un quart d'heure. Ça suffit déjà pour gagner un match de football. Alors, Badi, bonjour.
2: Bonjour René, bonjour Toundé, bonjour à tous ceux qui nous suivent de l'autre côté de RTC Beko, Adama Abdoulaye et ses amis qui, chaque fois, ils ne cessent de nous écouter, de nous suivre, de nous prodiguer quelques conseils. Merci à tout ce beau monde.
0: D'accord, merci à tous ceux qui restent fidèles à Fraternité, surtout à nos émissions sportives. On va y aller ce matin avec l'actualité. On va pas parler d'entrée de la Coupe du Monde. On aura tout le temps pour en parler. Il s'est passé tellement de choses cette nuit et aussi depuis quelques heures. On le sait, à la dernière fois, on n'était pas là à cause de la pluie. Mais on va parler de la manche aller du dernier tour des éliminatoires de la Coupe du Monde féminine U17 avec vous, Tondé Aliou. Les Amazones U17 du Bénin, comme je le disais tantôt, ont démarré. Ils ont effectué vendredi leur traditionnelle reconnaissance du terrain sur la pelouse du Remusta Stadium d'Ikéné. Voilà, ultime repère. Les dames se sont préparées et ce samedi, elles vont affronter à partir de 16h le Nigeria en déplacement. C'est un match coriace, un match difficile qui attend les filles.
1: Oui, un match difficile parce que c'est le Nigeria en face et on sait que le Nigeria, toutes catégories confondues, c'est quand même un gros morceau. Mais le Bénin, depuis quelques mois maintenant, avec déjà la qualification au niveau des U20, a tout simplement prouvé qu'attention, au niveau du foot féminin, au niveau du football féminin, on est aussi capable de faire de grandes choses. On est aussi capable, en tout cas, de regarder n'importe qui droit dans les yeux. On a un atout avec notamment l'infatigable Romain Gandonou qui est à la fois avec les U20 et son âge aussi lui permet aujourd'hui encore d'être utile avec les U17. Donc, sans doute qu'on va pouvoir encore s'appuyer sur cette âme-là. Maintenant, il ne faudra pas essentiellement se concentrer sur elle. Il faudra vraiment essayer tout simplement de créer un groupe qui se complète où vraiment toutes les filles peuvent mettre en place quelque chose d'équilibré ou même quand Romain Gandon ne sera pas inspiré, qu'il y ait derrière d'autres filles qui puissent quand même pour tout simplement nous aider à décanter la situation. C'est assez important parce que le Nigeria, c'est quand même une équipe déjà habituée à être présente à ce genre de rendez-vous-là. Donc c'est un match vraiment sérieux qui nous attend. Il faudra vraiment rester concentré du début jusqu'à la fin. On est en déplacement, même si le match retour également, on sera en déplacement, mais depuis quelques temps, Lomé est devenu presque comme Cotonou pour nous. Donc, il faudra vraiment essayer de faire bien le job du côté du Nigeria et après, bien préparer donc la manche retour.
0: Est-ce que faire le job, c'était éviter une lourde défaite surtout ou ne serait-ce qu'arracher un petit point et ne pas jouer crânement toutes les chances dès ce premier match?
1: Faire le job, c'est déjà ne pas perdre. Ne pas perdre un peu comme on a pu le voir du côté de la Côte d'Ivoire où les filles étaient allées décrocher ce match nul-là. Donc, il faut vraiment rester concentré. Faire le job, c'est ne pas perdre ou tout au moins ne pas vraiment prendre de l'eau, quoi. Ne pas prendre 3 buts, 4 buts pour ce match aller-là. Il faudra au pire des cas, même si c'est un petit but des cas, on sait qu'à la maison, avec peut-être un déplacement massif des supporters des uns et des autres, les Béninois iront quand même pousser les Amazones du côté de Lomé pour aider quand même à renverser la situation. Donc il faudra vraiment essayer déjà d'aller chercher. S'il y a de la place, pourquoi pas aller chercher même une victoire pour ce match. Aller là, tout est possible. On est dans le football féminin et avec une fois encore Romain Gandonou à l'attaque. Il faudra vraiment essayer tout simplement de bien profiter des situations que le Bénin pourra se créer. Profiter de ça pour tout simplement, voilà, s'il y a des possibilités de marquer des buts, il faut en marquer au maximum. S'il y a possibilité surtout de ne pas en prendre assez aussi, Il faudra essayer tout simplement.
0: L'exploiter.
1: Voilà, bien
0: Alors,
1: sûr.
0: mais cette équipe a été déjà, je crois, si mes souvenirs sont bons, confrontée à une équipe du Burkina Faso où elle a renversé une situation. Ça voudra dire qu'elle est déjà habituée
1: Ouais,
0: aux déplacements compliqués.
1: c'est justement pour ça que je disais, il faut pas juste voilà perdre assez lourdement parce que oui, face au Burkina Faso, on a vu c'était un match compliqué à l'aller, mais au retour avec forcément le public qui a quitté Cotonou pour aller accompagner les filles du côté de Lomé et après les filles étaient également plus galvanisées, et vraiment inspirées ce jour-là. Elles ont quand même réussi à renverser la situation avec des buts et surtout beaucoup de buts. Ce n'était pas gagné d'avance. Mais ici, ce n'est pas le Burkina en face, c'est le Nigeria. Et on sait que, voilà, au niveau du football féminin, même si oui, le Burkina aussi reste quand même une référence dans la sous-région en termes de football féminin, mais la grande référence, c'est bien sûr le Nigeria. Et là, il ne faut pas s'attendre à ce que, si on perd 3-0 à l'aller, qu'il y ait une remontada vraiment au match retour. Donc c'est pour ça justement qu'il faudra vraiment réussir à limiter déjà les dégâts du côté du Nigeria pour ce match aller là. Restez donc concentrés pour s'il y a possibilité vraiment de même marquer de but, il faudra le faire. Comme ça, on fera le reste à la maison.
0: Voilà. Et Nadjib, les filles ont commencé par faire rêver le Bénin depuis quelque temps. Je crois que la dynamique devrait se poursuivre. Mais en face, ça reste le Nigeria. C'est un pays qui est vraiment spécialisé dans le domaine et qui s'est réveillé aussi un peu plus tôt que le Bénin.
2: Peu importe le résultat, nous avons un objectif, le projet est déjà là. Mais tu venais de le dire, René, c'est le Nigeria, c'est une école. Nigeria est une école en matière de compétition d'âge, quelles que soient les catégories, quel que soit le sexe, que ce soit le football féminin ou le football masculin, en ce qui concerne les catégories d'âge. Le Nigeria, c'est une école, il faut aller apprendre. Mais désormais, le Nigeria sait que le Bénin aussi, ce n'est pas un petit pays, et ce n'est pas une petite nation de football, surtout dans le football féminin, avec l'espoir que les Ivoiriens nous ont promis, ils nous ont prouvé. Oui, il faut faire beaucoup attention avec cette équipe amenée par une certaine Gandounou pour ne pas manquer de respect envers les autres. Aujourd'hui, Gandounou, c'est une référence. C'est une référence du football féminin pour ne pas de l'identifier du football féminin. Et il faut faire beaucoup attention à ce pays, à cette nation plutôt, à ce pays qui est le Bénin. Le Nigeria, on sait très bien. Mais Toundé l'a dit, il faut faire. Nous-mêmes, on doit être vigilants, concentrés parce que à moins d'erreurs, le navire va chavirer et quand le navire chavire, vous savez tous ce qui va arriver. Il faudrait, même si ce ne serait-ce une petite victoire, vous savez, aujourd'hui, ce qui est plaisant, c'est les parents qui aujourd'hui s'intéressent au football féminin. J'ai discuté avec un parent hier qui disait que il va tout faire pour que son enfant soit inscrit à l'OCOSA. Cela veut dire quoi? Et désormais, les gens savent que le football, c'est une carrière et non pour les délaisser. Parce qu'on dit, il y a de cela quelques années, et pour certains parents, surtout le football féminin, seuls les enfants ou du moins les égarés et pratiquent ce sport. Aujourd'hui, ce n'est pas le cas. Le football féminin peut nourrir aussi toute la famille. Il faudrait permettre à ces filles qui ont le désir, qui veulent pratiquer ce sport, d'aller le faire, quitte à ce qu'elle brille. C'est ça l'essentiel. Et je pense quand même même si c'est une petite victoire, on peut quand même faire la différence à Lomé. Encore que Lomé est désormais notre promise, ça nous porte du bonheur. Et moi, je crois quand même qu'au-delà de tout, il faut être serein. Il faut les filles, il faut qu'elles soient sereines, il faut qu'elles soient concentrées sur le match. Et cela dépendra aussi du discours du coach, parce que tout dépendra du coach.
0: Voilà, donc tout dépendra du coach. Mesdames et messieurs, on va poursuivre avec l'actualité du football. Bonne chance, Sophie. Et retour au pays avec la Ligue professionnelle. La saison est terminée. Et je crois que l'actualité est cette fois-ci au niveau des acteurs même qui organisent ce football-là dans notre pays. Quand on parle de ligue professionnelle, nous savons tous que sans cela, il n'y a pas un bon championnat, un championnat structuré. Et bien, quand on parle de professionnalisation, le défi est aussi immense pour Joël Devalli et toute sa nouvelle équipe.
1: Ah oui, le défi, il est vraiment immense parce que on constate tous que depuis quelques saisons maintenant, il y a vraiment un grand chantier à faire pour vraiment professionnaliser les clubs du football béninois, notamment ceux qui évoluent en Ligue 1 et en Ligue 2. C'est assez important parce que c'est vraiment là l'élite du football béninois. Si ce n'est pas bien organisé, si ce n'est pas bien structuré, si ce n'est pas bien professionnalisé, ce serait vraiment difficile pour d'abord les footballeurs eux-mêmes de vivre de leur art et ensuite pour les dirigeants après vraiment de pouvoir profiter de cet environnement-là. Donc c'est pour ça que justement la mise en place de cette ligue-là est assez importante pour tout le monde dans la mesure où désormais ça ouvre la voie à une nouvelle façon de faire, à une nouvelle façon de gérer et à une nouvelle façon aussi de pratiquer le football professionnel dans notre pays parce que oui, l'équipe en place désormais mise en place donc par conduite par Joël Debali va sans doute tout faire pour qu'en termes de financement, en termes de partenariat, qui est vraiment l'essentiel pour que le football, le championnat professionnel du Bénin de Ligue 1 et de Ligue 2 soit vraiment plus attractif, plus compétitif. C'est ce qu'on veut. Et vous voyez des joueurs quand après ils brillent deux saisons, ils disparaissent ou ils quittent carrément le championnat béninois pour s'en aller voir ailleurs parce que sur place ils considèrent tout simplement que c'est pas encore assez professionnel pour leur permettre tout simplement de réaliser leurs rêves. Donc si avec cette nouvelle équipe là, on peut vraiment créer les conditions pour que en plus des Béninois, des jeunes footballeurs béninois déjà sur place qui puissent profiter et briller, que les joueurs de la sous-région également puissent désormais avoir envie de venir jouer au Bénin. Vous voyez, le footballeur béninois, quand il grandit un peu, deux, trois saisons ici, il a déjà envie d'aller voir au Nigeria, d'aller voir peut-être même en Afrique du Sud ou au Maroc. C'est parce que là-bas, c'est bien structuré, c'est peut-être plus professionnalisé. Donc, si en place.
0: Et mieux rémunéré,
1: forcément.
0: C'est ça l'attraction.
1: C'est surtout ça, c'est ça l'attraction. Donc, si eux aussi, désormais, ils peuvent vraiment mieux faire les choses pour que désormais le footballeur béninois puisse sur place en évoluant dans un club béninois, que ça soit en Ligue 1 ou en Ligue 2, pour que déjà ce footballeur soit en mesure de joindre les deux bouts, ce serait déjà assez intéressant. Ça va permettre donc aux footballeurs de la sous-région également de s'inviter dans notre pays pour déjà aider à élever un peu le niveau. Il y a l'ancien chef de l'État qui parlait justement de cette optique de permettre même aux étrangers de venir dans le championnat béninois pour permettre à nos joueurs, pour permettre à nos jeunes également de pouvoir quand même
0: progresser,
1: élever surtout leur niveau. Donc je pense que vraiment la nouvelle équipe doit faire ce travail de professionnalisation là avec beaucoup de sérieux, beaucoup de rigueur et surtout aussi beaucoup de responsabilité parce qu'il y a tellement de clubs dans le championnat béninois. Vous aurez 18 en Ligue 1, 18 en Ligue 2, ça veut dire plus d'une environ une quarantaine de clubs donc sur lesquels il faudra vraiment pour lesquels il faudra créer les conditions mieux faire les choses pour que désormais on puisse quand même vivre d'un football professionnel plus intéressant. Moi je ne doute pas en tout cas de la capacité de ceux qui sont là. On a Joël Debali qui est un habitué depuis qu'il a pris la tête quand même de la société sportive Coton Sport.
0: Bien sûr.
1: Que ça soit au niveau du football, au niveau des autres disciplines, basketball ou même au niveau du handball, la société a toujours brillé dans toutes ces disciplines-là. Un peu pour dire tout simplement que oui, c'est un monsieur qui connaît parfaitement ce qu'on appelle la professionnalisation parce que lorsque vous regardez l'équipe de football de Coton, déjà depuis ce début, il y a des internationaux, des étrangers qui viennent. Ils sont allés chercher un entraîneur expérimenté à la personne de Victor Zvonka. Ils sont allés chercher des joueurs sénégalais, des joueurs guinéens, des joueurs ivoirien. C'est pareil également au niveau de l'accession basketball également. Quand l'équipe avait fini championne en son temps, ils sont allés chercher vraiment dans la sous-région. Ils ont signé des internationaux pour permettre notamment à l'équipe de basketball de Coton de pouvoir quand même mieux se comporter au niveau de la scène continentale. Et je pense que quand vous avez des acteurs comme ça qui savent que c'est comme ça qu'il faut vivre, c'est comme ça qu'il faut mettre les choses en place là. Forcément, aujourd'hui, où il a plus de responsabilités, c'est sûr que avec ceux qui l'entourent, vous avez un monsieur comme Irénée Tundeyeba-Dokpo qui est toujours inspiré en termes d'idées, en termes de projets. Vraiment, hein, il sait ce qu'il faut faire. Donc, ils vont tous ensemble mettre, en tout cas, les idées sur place pour pouvoir vraiment concrétiser tout ce ambitieux projet qu'ils nous ont présenté.
0: Et vivement que les autres acteurs du ballon on leur facilite la tâche et comprennent également leur vision. Parce que Najib, quand vous mettez des dirigeants en place, vous avez décidé, et bien sûr, de leur confier l'avenir de ce football professionnel-là. Il ne faudrait pas que quand des mesures seront prises, il ne faudrait pas que quand des initiatives seront lancées, il y aurait, en quelque sorte, on se connaît, des blocages ou des bobus galeuses qui vont décider de se lancer dans des bras de fer, ne pas respecter ce qui est dit, les engagements, ne pas accompagner et ne pas suivre les directives, parce que là, pour qu'on parle de professionnalisation, c'est tout un ensemble d'actions qu'il faut mener. C'est un mouvement d'ensemble pour que ce soit beau, pour que ce soit réel, pour que ce soit vrai, pour que ce soit un football qui touche la vie des joueurs, que ce soit des joueurs qui fassent rêver leurs jeunes frères. Parce que quand vous avez un jeune frère qui est dans le football professionnel et qui n'arrive même pas à montrer un peu de ce que c'est que professionnel, c'est-à-dire faire par exemple un bon match, avoir une bonne hygiène de vie, et en tout cas se comporter de la sorte pour qu'on sente que, attention, ce monsieur qui vit avec nous en communauté, il ne vit pas comme tout le monde, il n'est pas retrouvé dans n'importe quel lieu, parce qu'il sait qu'il est en championnat, parce qu'il sait qu'il joue de façon professionnelle. Et quand vous êtes professionnel, tout le temps, votre façon de vie, elle est un peu différente. Vous êtes un exemple en société et vous attirez les autres à regarder, à vouloir faire comme vous. Et avant, je crois qu'il faut structurer tout ça, et les clubs doivent être des clubs respectueux des engagements vis-à-vis des joueurs. On ne doit pas entendre des arriérés de salaire, on ne doit pas entendre des joueurs qui n'ont pas été logés, on ne doit pas entendre des joueurs qui ont voyagé et le bus a abandonné ces joueurs à cause d'un mauvais résultat. On ne doit pas entendre, par exemple, que c'est du gari qu'on achète en quantité et du sac de riz et qu'on dépose pour demander aux joueurs de préparer. On ne doit pas entendre que des joueurs se sont rebellés et ont refusé de s'entraîner parce qu'on n'a pas envoyé des primes. On doit tout mettre en place pour taper fort quand il le faut, mais aussi pour amadouer. Mais ça doit être un mouvement d'ensemble. Le joueur, il doit mieux se comporter. Le dirigeant doit mieux se comporter. Chaque partie doit respecter les engagements. La ligue professionnelle coordonne tout ça, sanctionne quand il faut, interpelle quand il faut, et il ne devrait pas avoir de dessous. Et l'arbitre qui est appelé à diriger ses rencontres professionnelles doit mieux se comporter. Il ne faudrait pas qu'on sanctionne seulement parce que un coup de sifflet mal orienté, je crois que c'est toute une saison qui est gâchée. Je crois que c'est un véritable enjeu pour tous les acteurs du football béninois. On leur demande tout simplement de changer de peau, de changer de mentalité et de laisser les vieilles habitudes qui n'ont pas permis à ce football-là de se vendre de façon professionnelle.
2: Oui, René, je crois quand même que tout a été dit. Tu as appuyé Toundé dans ses propos. Je ne sais pas s'il y a quelque chose qu'on doit augmenter. Mais je dirais quand même que avoir la Ligue professionnelle de football, c'est d'abord une autre chose. Mais la réalité est tout autre. Il faudrait que cette Ligue puisse pleinement jouer son rôle. C'est là qu'on l'attend. Il n'y a pas de raison que cette Ligue soit née et qu'on assiste encore à des problèmes dans le temps. Moi, je dirais quand même, tel que tu viens de le dire, les responsabilités sont partagées, que ce soit au niveau des joueurs que des dirigeants des clubs. Aujourd'hui, nous savons tous ce qu'il y a comme problème. Il va falloir que tous, autant que nous sommes,

0: Ils connaissent déjà des problèmes, mais ce qui m'étonne est que c'est le fait que les gens ne respectent pas les tests qui nous crée d'énormes problèmes aujourd'hui. Avant de bénéficier des subventions, ils savent comment. Ils savent comment ils sont notés. Et, mais par contre, ils s'arrangent pour remplir ces critères-là, mais sur le terrain, ce n'est pas le cas. Mais quand il s'agit de remplir les tests pour avoir des subventions, ils font tout pour s'arranger, pour jongler et remplir les formalités, prendre de l'argent. Mais quand on va vérifier tout ce qu'ils ont écrit, ce n'est pas le cas. C'est là où moi je parle d'une irresponsabilité, que vous me permettez le terme, de certains responsables de club qui trichent avec leur conscience. Ils savent très bien que ce qu'ils font n'est pas bon, mais ils continuent pas à le faire. Cela détruit le football. Un joueur que vous pensez que vous l'avez payé tant, tant, tant, alors qu'en réalité vous ne l'avez pas payé, même s'il le dit rien, votre âme et conscience va vous gêner. Ça ne va pas durer.
1: Et selon vous, pourquoi c'est ainsi? Pourquoi le joueur, il n'a pas cette, je vais dire, cette facilité où il est obligé de se défendre ou de se battre pour avoir ce qui devrait lui revenir de droit?
0: Demandez-moi combien de joueurs savent ce qui est écrit dans leur contrat. Ils ne savent pas. Et c'est là où j'interpelle la Ligue professionnelle de football. Ils doivent aider les joueurs à avoir des agents. Il faut qu'on ait des agents de joueurs.
1: Est-ce que ces agents existent? Ils sont formés?
0: Non. Il y a des managers ici. On a des managers. Là où vous venez, tu peux devenir manager du jour au lendemain. C'est ça le problème. Vous trouvez un joueur quelque part, vous appelez un président de club, j'ai tel joueur, sans même le voir jouer, vous appelez le président, vous dites, oh, j'ai des propositions de joueurs à vous faire, alors que vous ne connaissez même pas le joueur. Est-ce que le joueur a joué dans tel ou tel quoi, vous ne savez pas? On vous a parlé de lui, vous avez vu son profil peut-être dans TikTok ou bien dans Facebook. Vous êtes écrit, il vous a envoyé son CV. Vous, c'est fini, c'est un bon joueur. Vous dites, ah voilà, vous le proposez au président d'un club qui lui-même ne connaît même pas le joueur. Paf, il le prend, il amène. Et mieux, et nos frères qui sont ici, on les prend comme ça. Ils veulent découvrir le championnat national. Ils veulent jouer la D2, ils veulent jouer la D1. Donc pour eux, c'est une opportunité qu'ils aillent découvrir ce championnat. Raison pour laquelle on accepte tout sans savoir ce qu'il y a à l'intérieur. D'accord. Voilà autant de problèmes que nous avons, que la Ligue professionnelle de football doit corriger. Parce que ces mêmes promoteurs, quand ils veulent remplir les formalités pour bénéficier des subventions, ils savent comment le faire. Mais pourquoi ils ne respectent pas ça sur le terrain?
1: Oui, mais comment vous l'expliquez qu'il y a d'autres clubs qui respectent au moins?
0: Non, ce n'est pas tous les clubs qui le font.
1: Les nombreux sont ces clubs qui respectent. Pendant des mois, son salaire correctement, c'est à tourner autour de combien de mille?
0: Au-delà même du salaire.
1: On ne va pas dévoiler, mais un peu plus de 500 000 par mois, mais il a été payé régulièrement. Maintenant, il s'agirait peut-être de rompre son contrat parce qu'ils sont arrivés à un moment où bon, les deux parties veulent se séparer. Comment certains arrivent à être bien payés et d'autres marginalisés?
0: Je vais vous donner un petit exemple. Si vous amusez avec les joueurs étrangers sur les salaires, tout à l'heure ils savent qu'ils vont servir les tasses. Okay. Ça, là, ils savent. Donc si tout à l'heure là, ils veulent s'amuser avec leur salaire, c'est la plupart, c'est les joueurs locaux, c'est avec eux qu'ils font ce truc-là, ou ces joueurs-là, on les paye ce qu'ils veulent, et non ce qui est sur leur contrat. C'est de ça qu'il s'agit. Eux-mêmes, bon, étant déjà donné qu'il y a à défaut de zéro, il vaut mieux de contenter ce qu'on t'a donné, parce que toi-même tu ne t'étais pas évalué, tu ne t'es pas valorisé. Quand tu ne te valorises pas, on ne peut pas te valoriser. Mieux, il y a certains joueurs qui ont été amenés par des managers, et quand ils sont amenés par des managers, les présidents des clubs ont souvent peur de ces joueurs-là, parce que le manager leur met la pression et dit que si jamais ils ne respectent pas le contrat, du seul Daou se plaint. Donc parfois, ces managers font du bien. Bon, étant donné qu'aussi, au Bénin, nous n'avons pas tellement d'agents de joueurs. Est-ce qu'on connaît même les agents de joueurs? Est-ce qu'on les connaît? Gros point d'interrogation. On est obligé de faire avec ces managers qui, vaille que vaille, font ce qu'ils peuvent. Parce qu'il n'y a rien sur le terrain. C'est avec eux qu'il faut collaborer. Donc la Ligue professionnelle de football a cette lourde responsabilité. Et ce que moi, je déplore, on a tendance à confondre le ministère et la fédération. Parfois, on constate que c'est le ministère qui fait tout, et on se demande quel est le rôle de la fédération béninoise de football. Il va falloir que tout soit résolu, qu'on puisse aider véritablement, si on veut accompagner le projet ou l'ambition du chef de l'État, à ce que le football puisse devenir une profession. Il faut les encourager, il faudrait que tous les acteurs y mettent la main dans la pâte pour qu'on en arrive là, sans quoi les efforts de nos gouvernants vont rester vains, ce qu'on ne souhaite d'ailleurs pas, parce que le football, au-delà

0: du terrain, il y a d'autres aspects. La belle preuve, il y a certains clubs qui aujourd'hui, en division, en 2-2, n'ont même pas de staff médical. Comment peut-on comprendre cela?
1: D'accord.
0: Donc ça veut dire que
1: c'est des choses à corriger.
2: Oui, c'est des choses. Moi, je pense que le gros souci, c'est justement le respect du règlement intérieur du championnat. Avant chaque début de saison, il y a un règlement intérieur qui est établi. Voilà. Et dans ce règlement, tout est dit.
1: Et tout le monde signe.
2: Et tout le monde signe. Avant de t'engager dans un championnat, il y a tellement de choses. Je vous lis par exemple quelques passages rapidement du règlement intérieur passé. Par exemple, on dit le club, tout club désirant donc désireux de participer au championnat est tenu de souscrire par exemple à une police d'assurance de responsabilité civile pour l'ensemble de ses membres. Le club est encore tenu de souscrire à une police d'assurance contre tout accident pouvant survenir dans le cadre de la pratique de leur activité au sein du club. Quand je m'arrête par exemple sur ce petit point précis, ça veut dire entre autres que si un joueur pendant le championnat se blesse gravement, c'est au club par exemple de prendre soin de lui. Ce qui n'est pas parfois le cas dans notre championnat. Quand le gars se blesse gravement, il est abandonné à lui-même.
0: Oui.
2: Difficilement, il se remet. Il ne commence pas à se débrouiller tout seul et est obligé de parfois s'adonner, je ne sais à quelle pratique pour pouvoir se remettre. Contre-productive, parfois des pratiques contre-productives finalement, parce que c'est pas surveillé de près, c'est pas un spécialiste, c'est pas un expert qui le suit. Tout ça, ça fait partie des choses. Oui, ça fait partie justement des choses sur lesquelles l'on doit vraiment veiller. L'autre chose, justement, on dit que les tout club ayant retardé un paiement de plus de 30 jours sans base contractuelle au premier regard est passible de sanctions.
1: Alors que vous avez dit... Mais il est aussi important que l'on fasse des séances pour expliquer aux joueurs aussi ce règlement et aux joueurs aussi de chercher.
2: Ils ne lisent pas en fait.
0: C'est ce que je vous dis. Ils ne savent pas ce qui est écrit dans leur contrat.
1: D'accord.
0: Ils ne lisent pas. Pour eux, c'est de signer, de commencer pas à jouer. Ils ne prennent même pas le soin de lire le contrat.
1: Oui, mais par exemple, parce que
2: on dit, le club est tenu, par exemple, d'adresser à la Ligue un courrier attestant la remise des contrats homologués. Chaque joueur, par exemple.
0: C'est ça.
1: Parce que chaque joueur. Et si l'autre ligue fermait les yeux, par exemple.
2: On n'a pas intérêt à fermer les yeux.
1: Parce que tel président,
2: c'est notre ami, on ne doit pas le faire. Si on veut vraiment avancer, si on veut que les choses changent, on n'a pas raison.
1: À déballer son équipe, faire le sale boulot. Hein.
2: Ouais, il faut le faire.
0: Moi, si vous voulez le progrès, je suis sûr qu'on va faire le sale boulot.
2: Être impopulaire pour permettre au football de progresser.
0: Moi, je crois, c'est fantastique. Je crois que René Toundé, pour avoir le meilleur résultat, vous ne pouvez pas être populaire. Si vous voulez avoir le meilleur résultat,
2: il y a l'ancien chef d'État qui disait je vais faire le sale job.
0: Oui. Parce que parfois vous êtes
2: obligé de taper la
1: foire. Depuis, ça semble un peu.
0: Imaginez si l'un des membres du bureau exécutif de la Ligue professionnelle de football est par exemple dans ce cas, se retrouve dans ce cas, mais doit taper du poing sur la table. Mais s'il refuse. Ça veut dire que les autres aussi vont copier.
1: D'accord.
0: Ça commence par là.
1: Et Djibon Koukou s'installe officiellement sur le banc de l'OL Saint-Ligue en Régional 2. Vous avez cru quoi? Qui s'agit de l'Olympique Lyonnais? Et non, l'ancien international béninois, 43 sélections, un but, prend la reine de l'équipe première de l'OL Saint-Ligue de Niort pour la saison 26-27. C'est un club qu'il connaît parfaitement puisqu'il y a évolué comme joueur il y a 3 ans, juste avant de raccrocher les crampons, d'avoir intégré au staff technique des équipes de jeunes. L'ancien milieu de terrain, aujourd'hui âgé de 35 ans, se voit désormais confier la responsabilité de l'équipe A, nous rapporte la page joueur béninois. Alors, il faut dire que ouais, c'est une bonne nouvelle, non? Des Béninois qui s'essaient à la chose. Il y a déjà d'autres internationaux qui l'ont dévancé, mais voilà, un qui s'invite encore.
2: Oui, c'est ce qu'on veut. Il faut déjà qu'il pense à la reconversion. Il ne faut pas qu'après avoir accroché les crampons, qu'il se retrouve encore dans les rues du pays ici, en train d'errer ou en train de s'adonner à la pétanque et tout. Donc, il faut vraiment qu'il commence à penser. Ils ont fait le football toute leur vie. Il faut vraiment qu'il commence à la reconversion. Et effectivement, depuis 3 saisons maintenant, Djibon Koukou a effectivement commencé par s'intéresser notamment au coaching. D'abord, dès qu'il arrive au niveau du club, à peine il fait 6 mois en tant que joueur, quand les dirigeants estiment tout simplement qu'il peut être utile autrement, ils lui ont confié d'abord les catégories d'âge U16, U17. Aujourd'hui, il récupère donc l'équipe Fanion C'est vrai que ce n'est pas un club d'un niveau intéressant. On parle de régional 2, pardon. Ça veut dire que c'est le 7e niveau de football en France. Donc, c'est certes amateur, mais
1: c'est
2: quelque chose. Il peut commencer déjà par monter sa carrière de coaching à partir de là. Allez, bonne chance à lui.
1: Alors maintenant, on va parler de la Coupe du Monde avec tout ce qui s'est passé cette nuit. On a beaucoup de choses à se dire. On connaît désormais les affiches des 8e de finale. Toutes les affiches sont désormais connues, mais on va parler de l'équipe frisson de cette compétition, le Cap-Vert, un pays qui a un drapeau bleu, mais le nom est vert, bien sûr. Et ça a été chaud cette nuit entre Lionel Messi et le Cap-Vert, un match disputé jusqu'au bout. Oui, déjà, c'est l'Argentine qui a validé son billet pour les 8e de finale, après une victoire difficile face au Cap-Vert, 3-2, et une telle résistance, bien sûr, mérite qu'on analyse, qu'on en parle. Et s'il y avait une entame équilibrée et une belle résistance capverdienne, la Luis Celeste a ouvert le score à la 29e minute de jeu. Lionel Messi bien servi en profondeur. Le capitaine argentin a conclu d'un geste de grande classe pour donner l'avantage aux champions du monde. On parlera de ce que ce but signifie plus tard. Mais longtemps dominé, les requins bleus, on pensait qu'ils allaient couler, mais c'est faux. Ils se sont réveillés et voilà, l'heure de jeu, Duarte a été récompensé. Oui, les efforts de son équipe bien sûr ont été vus concrétisés, relançant totalement le suspense. Et malgré plusieurs occasions argentines et les arrêts du gardien Vozina, aucune équipe n'est parvenue à faire la différence avant la fin du temps réglementaire. La prolongation a offert un scénario encore plus intense. Lisandro Martinez a rapidement redonné l'avantage à l'Argentine, mais Lopez Cabral a répondu quelques minutes plus tard d'une superbe frappe pour remettre les deux formations à égalité. Mais quel but qu'il a marqué, ce joueur capverdien! C'était pratiquement incroyable, c'était un but de ouf. Et finalement, Cristian Romero a inscrit le but décisif à la 111e minute de plein matin à la Biceleste de reprendre les commandes dans les derniers instants. Le gardien argentin Emiliano Martinez a réalisé deux interventions de taille pour préserver l'avantage de son équipe et éviter une nouvelle égalisation capverdienne. Et grâce à ce succès arraché au bout de l'effort, l'Argentine poursuit sa route dans la compétition et retrouvera l'Égypte au prochain tour pour une place en quart de finale. Avant de parler des huitièmes de finale, retour sur ce match qui a vraiment suscité assez de réactions sur les réseaux sociaux depuis quelques heures. Des félicitations à l'équipe éliminée, l'équipe capverdienne.
0: Mention honorable à cette équipe capverdienne qui, pour moi, c'est vrai que le Maroc, c'est une grande nation de football. Tout le monde a le regard vers le Maroc, mais je dirais quand même que le Cap-Vert, c'est la révélation de cette Coupe du Monde. Parce que, franchement, tenez tête à cette équipe argentine qui est championne en titre, l'équipe championne en titre du mondial passé, et puis est venue comme ça à tenir tête. Et vous savez ce qui est intéressant, et parmi toutes les équipes africaines, aucune d'entre elles n'a été battue. Tu es revenu score par deux fois. Et cette équipe capverdienne, personne ne vendait cher sa peau. Mais elle a démontré que quand le collectif, quand vous avez le collectif, il y a le résultat qui s'ensuit. Et malheureusement, ce pays et cette équipe n'a pas pu franchir à cette étape, même si, franchement, pour moi, c'est l'une des meilleures 16e de finale qu'on a suivi, franchement, en termes de qualité. Et vous voyez, ce qui m'a impressionné, c'est la qualité avec laquelle sort le ballon de la défense. Ça, il faut le dire, avec
1: sans peur,
0: sans crainte, de façon aisée, c'est-à-dire on sent que c'est une équipe qui est en confiance. Franchement, elle est en confiance, elle a prouvé que, et elle a fait douter l'Argentine. Les supporters priaient que l'arbitre siffle la fin du match, c'est inédit. Franchement, ça a été dit. Depuis la finale de 2022, c'est la première fois que moi j'ai vu une équipe argentine paniquer sur le terrain, surtout à chaque fois revenu au score. Même Lionel Messi ne comprenait pas ce qui se passait hier sur le terrain. Et face à cette équipe capverdienne qui n'a pas seulement fait le bloc bas, non, c'est une équipe qui est venue jouer. Elle a démontré qu'à tout moment, on peut compter sur elle, et mieux avec ce but. Et vous voyez le jeune de Benfica, le Lopez Cabral, qui, pourtant, il est un gaucher, mais un très beau but du pied droit. Franchement, c'est régal, ça nous a régalé. Et je crois quand même que, même si cette équipe est sortie sur 4 matchs, elle a perdu 1, c'est déjà intéressant. Avec quelle équipe? équipe d'Argentine, bravo à cette équipe. Mais mon inquiétude, c'est que c'est la continuité de cette équipe-là, la suite. La suite, quelle sera la suite pour cette équipe? Parce qu'on sait très bien, souvent en Afrique, lorsque vous faites de l'espoir, la suite, c'est qu'on se dit, bon, on a déjà fait une très bonne Coupe du Monde. Non, on veut voir encore une équipe capverdienne mieux que ce qu'on a vu ici pour les fois à venir. Pourquoi pas, pour les CAN prochaines, aller au-delà même de leur propre statistiques, c'est ce qui sera intéressant parce qu'il faut être dans la continuité, parce que c'est lorsqu'on est dans la continuité qu'on peut avoir un bon projet. Et le bon projet, on sait tous que ça peut aboutir à de bons résultats.
1: Alors, Tondé Alou, que dire, c'est une équipe est exceptionnelle, franchement, avec un coach qui dégage de la sérénité. Et à aucun moment on a vu la peur, on a vu une équipe qui s'est battue jusqu'au bout. Je me suis dit à un moment donné que l'arbitre aurait dû laisser exécuter cette dernière touche.
2: Oui, c'est une équipe qui pour moi doit servir de leçon à tous les autres pays africains. Sans exception, même au plus grand comme le Sénégal, comme la Côte d'Ivoire, servi de leçon surtout en termes d'engagement. On est en Coupe du Monde. En Coupe du Monde, on ne joue pas avec complaisance, on ne joue pas avec retenue parce qu'on est face à l'Argentine, parce qu'on est face à une équipe mieux classée que nous, parce qu'on joue face à une équipe avec des joueurs évoluant dans des championnats européens ou dans des championnats de très grand niveau. Ici, on est en Coupe du Monde et on parle de pays à pays, et vraiment le cap versus l'ensemble du tournoi a tout simplement prouvé que c'était une équipe insouciante, décomplexée, qui est venue à cette Coupe du Monde tout simplement pour prendre du plaisir à regarder tout le monde droit dans les yeux. Ils l'ont montré. C'est vrai qu'en première période c'était pas aussi intéressant pour eux, mais en seconde période, franchement, ça a été un nouveau visage de cette équipe entraînée par Boubista. Ils ont montré qu'ils sont capables tout simplement aussi de tenir tête à n'importe quel adversaire. Et que dire du gardien de but Vosina aussi, qui a été énorme une fois encore face à Lionel Messi.
1: Messi allait le voir à la fin du match.
2: Ouais, franchement, c'est tout simplement la révélation de ce mondial là. Ils sortent de la compétition, mais ils sortent avec la tête haute, ils sortent avec les honneurs, ils sortent tout simplement en restant dans les esprits de tout le monde entier. Parce que franchement, ce qu'ils nous ont prouvé, c'est assez fantastique.
1: On va y aller de façon générale cette fois-ci. Nadib, que dire de cette compétition après l'élimination du Ghana il y a quelques heures? L'Afrique ne compte plus que deux représentants, l'Égypte qui s'est qualifiée au tir au but, le Maroc qui s'est qualifié également au tir au but. Ça voudra dire que les 10 représentants africains auraient pu être éliminés au cours de ces 16e de finale.
0: Non, ça veut dire quoi? Que s'il n'y avait pas les 16e de finale, c'est les deux équipes qu'on allait avoir, peut-être
1: En huitième
0: de finale. Ça veut dire que c'est notre niveau réel. Il va falloir que nous travaillions.
1: Malgré l'élargissement,
0: le niveau africain
1: n'a pas évolué.
0: Si on va faire le bilan, le niveau n'a pas évolué. Certes, on peut voir peut-être quelque part où on a constaté une amélioration, mais de façon globale, si on va tenir compte des résultats qu'on a eu sur le terrain, le niveau n'a pas évolué. Comment se fait-il que 3 équipes peuvent être éliminées de la même façon? Ça veut dire qu'il y a un problème.
1: Mais ça s'est joué à rien du tout. Hein.
0: Oui,
1: parfois, le match était totalement en main. Quand je parle de la Côte d'Ivoire, ce n'est pas un match où l'équipe a livré tout son potentiel. On peut reprocher des choses au coach. Quand je prends le Sénégal, c'est un match qu'aucune équipe n'a jamais perdu, en menant 2-0 en Coupe du Monde, en élimination directe, à 85e minute de jeu. Aucune équipe n'a perdu comme ça.
0: On ne vient pas en Coupe du Monde pour apprendre. On vient pour gagner. Et quand on parle d'une équipe, c'est tout un ensemble.
1: D'accord.
0: Le joueur, le coach, le staff technique. Si, comment dirais-je, il y a défaillance à un niveau donné, ça impacte. Donc, si le coach est défaillant, ça va impacter. Si les joueurs aussi sont défaillants, on ne peut pas avoir le coach. Pour voir un bon coach, il faut avoir aussi de bons joueurs. Si pour voir aussi de bons joueurs, il faut avoir de bons coachs. Mais parfois, il y a aussi le positionnement du coach, les conseils du coach. Aujourd'hui, vous avez, et je peux donner un exemple comme Didier Deschamps, avec ce pléthore de joueurs qu'il a. Vous avez vu ce qu'il a fait de Michael au lycée. Il l'a transformé en 10. Et ça marche très bien pour lui. Et c'est peut-être que c'est un signe fort pour l'équipe de lorsqu'il va retourner au Bayern Munich. Vous disiez, c'est quelqu'un qui est habitué à jouer sur le côté au Bayern Munich. Okay. Mais ici, il ne joue pas à ce poste. Moi, je dirais quand même qu'au-delà de tout, nous devons saisir cette opportunité, les enseignements à tirer. Qu'est-ce qu'on a pu gagner? Qu'est-ce qu'on devrait faire? Qu'est-ce qu'on n'a pas pu faire? C'est vrai qu'on a l'Égypte et le Maroc. Vous voyez, l'Égypte, le Maroc, c'est les Maghrébins. Ça veut dire qu'il y a du sérieux qui se fait là-bas. Encore que le potentiel qu'on a au niveau de la Côte d'Ivoire, que du Sénégal, l'Égypte n'a pas ça. Mais malheureusement, l'Égypte.
1: Il y a aussi l'adversaire.
0: Oui.
1: Parfois,
0: l'Égypte. Alors là, c'est l'adversaire. Ça veut dire que.
1: Ça serait bien terminé.
0: Si le Cap Vert rencontrait Norvège, le Cap Vert pourrait éliminer Norvège. La Norvège, oui.
1: On verra.
0: Oui, parce que l'équipe argentine, c'est une équipe favorite. Norvège n'est pas favorite. Avec cette équipe capverdienne, aucune équipe.
1: C'est ce qu'on disait.
0: On pourra la faire.
1: C'est ce qu'on disait. Il faut avoir la chance.
0: Justement, du parcours.
1: Parce que les Marocains n'ont pas eu du tout de chance, mais ils ont pris le destin en main.
0: Ils ont pris le destin.
1: L'Égypte a eu beaucoup de chance de tomber sur l'Australie. C'est un adversaire adorable.
0: Mais, on peut le dire sur le papier, mais sur le terrain, ce n'est pas le cas. On a vu la Côte d'Ivoire, qu'on pensait peut-être être,
1: tenir tête à la Norvège.
0: À la Norvège, mais malheureusement, ce n'est pas le cas. Alors que la Côte d'Ivoire avait tous les atouts.
1: D'accord. La RDC, c'est un peu compréhensible.
0: C'est un peu compréhensible.
1: Ghana, encore plus, hein, parce que c'est la Colombie
0: qui
1: a dominé la.
0: Justement.
1: C'est la domination aussi qui me gêne. On les domine de bout en bout, des équipes qui ne montrent pas.
0: C'est pourquoi nous rendons hommage à cette équipe capverdienne. Tomber sur l'Argentine et tenir tête à cette équipe argentine, c'est pas facile.
1: Alors, tournez à Lyon, le Paraguay. On va parler de cette équipe qui joue aujourd'hui la France. Vous savez, sauf les troisièmes. Je m'explique parce que le Paraguay fait aujourd'hui figure d'exception dans cette Coupe du Monde. Qualifié pour les 16e de finale en tant que meilleur troisième de sa poule, la sélection sud-américaine est la seule à avoir décroché son billet après les 8e, après son sac contre l'Allemagne. L'Allemagne qui est une équipe favorite. À l'inverse, par exemple, je parle de la Bosnie-Herzégovine, de l'Équateur, de la Suède, du Sénégal, de l'Algérie, de la RD Congo et du Ghana. Ces qualifiés en tant que troisième ont tous vu leur parcours s'arrêter dès les 16e de finale. Les Guarani tenteront donc de prolonger leur belle aventure face à l'équipe française ce samedi. Mais on n'en est pas déjà là. Ça montre aussi que c'est une Coupe du Monde d'hierarchie.
2: Ah, mais c'est clair, c'est une Coupe du Monde d'hierarchie et les stars sont au rendez-vous, les grands sont au rendez-vous répondre.
1: Il n'y a pas encore un nom surprise.
2: Ouais,
1: les buteurs Messi, Mbappé, Haaland.
2: Sauf peut-être l'Allemagne qui, une fois encore, passe à côté de son mondial. Sinon, tous les autres grands sont au rendez-vous et répondent tout simplement. Un peu pour dire que oui, c'est la Coupe du Monde de l'expérience, la Coupe du Monde du vécu, la Coupe du Monde des grands. En tout cas, pour ce qui nous concerne, nous, en tant qu'Africains, pour nos pays, il y a plus de regrets vraiment à avoir sur beaucoup de matchs. Beaucoup de matchs pour le football africain. Prenez le match du Sénégal, c'est même plus que de regrets, c'est un cauchemar pour tout le monde. Vous le disiez tantôt, jamais une équipe n'a perdu en menant 2-0 en phase d'élimination directe d'une Coupe du Monde jusqu'à la 85e minute. Pourtant, le Sénégal avait tous les arguments vraiment pour tenir ce 2-0 jusqu'à la fin, ou tout au moins même tenir 2-1 jusqu'à la fin. Ils ont les joueurs et ils avaient aussi la maîtrise totale du match. Malheureusement, voilà un changement qui déséquilibre complètement l'effectif et qui redonne confiance tout simplement aux Belges. On est passé à côté de beaucoup de matchs et je pense qu'au niveau des sélectionneurs, il y aura vraiment beaucoup de choses à tirer comme enseignement. Il faudra vraiment
1: oui, mais il y a aussi cette qualification quand je faisais remarquer tirée par les cheveux. Ça montre que ces équipes qui sont qualifiées comme troisième n'avaient pas le niveau. La Côte d'Ivoire s'est qualifiée comme troisième. Et le Ghana, toutes ces équipes, l'Égypte et le Maroc qui sont là encore, ne sont pas qualifiés comme troisième.
2: Oui, justement, surtout pour le Sénégal, parce qu'ils nous ont
1: ils étaient pratiquement
2: éliminés. Il a fallu notamment cette journée porte ouverte du côté de l'Irak pour leur permettre tout simplement de s'inviter.
1: Ils n'ont pas saisi la chance pour le
2: Ghana. Mais ils avaient normalement cette victoire et surtout cette qualification à l'arraché devait leur permettre surtout de rebondir. On parle quand même du champion d'Afrique en titre.
1: Ils l'ont bien fait en menant 2-0 face à la Belgique à la 85e.
2: Et justement,
1: c'est une performance exceptionnelle.
2: Sauf qu'à un moment donné, vous avez un groupe qui est un peu divisé. Et les choix du sélectionneur peuvent rapidement.
1: Émilie Garcia a parlé comme ça du comportement des équipes africaines qui manquent de concentration.
2: C'est pour ça que la structure tactique, en même temps.
1: C'est la vérité. Et même s'il est revenu se dédier.
0: Voilà ce que je voulais dire. Il a dit que lui ne dexterait pas.
2: Sauf qu'on sait clairement. Mais moi, je ne le condamne pas.
1: éliminé par.
0: Est-ce que ce qu'il a dit est faux?
2: Non, franchement.
0: Donc, on va nous corriger.
2: On perd vraiment la structure tactique en plein match pour faire que c'est difficile.
1: C'est pas pourquoi on a envie de faire des changements parce qu'il en reste. Hier, un coach en a fait les frais, c'est le coach australien. Il a été ridiculisé parce qu'il a changé son gardien de
2: un
1: but.
2: Un gardien qui était en pleine confiance.
0: Le gardien n'était pas content.
1: Il a changé pour la
2: seule vétéran.
1: Oui. Et il dit que bon, ça allait marcher. Bon.
0: Moi, je l'ai dit,
1: les Égyptiens se sont moqués d'eux parce que le football aujourd'hui, c'est les data.
2: Ils sont allés rapidement voir.
1: Ils ont sorti une tablette ordinateur et ils ont regardé le gardien, les données et leur dit à tout donner. Et ils ont montré ça au tireur que bon, c'est un type qui plonge. Et a commencé par.
0: Non,
1: ça je plonge vraiment.
2: Oui. Ils ont pris notamment cette action de Real Madrid contre Vélande, donc il y a ce pénalty de Mbappé face au gardien.
1: C'est
2: justement ça qui a inspiré
1: les tireurs.
2: Et ils ont tous réussi le
1: coup. Comme ça.
2: Donc c'est aussi pour dire que le football ça se joue à la fois sur des petits détails. On néglige. Et vous avez vu,
1: il a. Mbappé qui a joué son match depuis qu'il permet
2: à l'Égypte maintenant de tirer rapidement quand le joueur entre. Il y a un membre du staff qui se dit attention, qu'est-ce qu'il faut faire, il faut analyser l'attitude. C'est qui ce joueur
1: là pour ça,
2: parfois c'est son parfois. Il faut renforcer vraiment.
1: Je l'ai dit que bon, on en a besoin aussi au Bénin.
2: Non mais c'est clair,
1: on en a besoin.
0: Non,
1: beaucoup
0: faut
1: de sélections, analystes vidéo vraiment capable de maîtriser leur job, franchement.
2: C'est pour ça que je dis justement qu'au niveau du football,
1: quand les Égyptiens célébraient, j'ai vu au moins tout ce que faisait le staff. C'est un monde fou.
2: Ouais, c'est clair. Tout le monde est ensemble et ça se complète.
0: Chacun a son rôle.
2: Chacun a son rôle dans l'équipe.
0: Il n'y a pas de gens qui disent oui, même si
1: il y a tellement d'expérience autour
2: de cette vidéo. Le spécialiste vidéo a sorti deux ordinateurs.
0: Exactement.
2: Un pour le gardien de but.
1: Oui, spécialement.
2: Pour le tireur.
1: C'est allé vite.
2: Il y a le comportement gardien, notamment ses appuis au moment de la
1: Exactement. Il bouge toujours.
2: Et ça là lui a vraiment joué le coup.
1: Et ça marche. Il se disait. Ce que vous avez dit, ça marche.
2: C'est des choses vraiment qui peuvent inspirer tout le monde.
1: C'est génial.
2: Il ne faut pas négliger le moindre détail. Ouais. Quand un coach arrive et dit, vous dit par exemple que j'ai besoin de tel dans mon staff, vraiment il faut.
1: Mais si on trouve que c'est inutile,
2: pourquoi ça devient trop. Attention, un staff c'est tout un ensemble, c'est beaucoup de compétences qu'on met ensemble vraiment pour permettre tout simplement à l'équipe de progresser.
0: Pour avoir le meilleur résultat, il faut aussi investir.
1: Oui, à l'issue, il faut investir. Je ne dirais pas qu'il faut investir seulement, Nadine, parce qu'il faut savoir où investir. Parce qu'aujourd'hui, l'équipe nationale est bien traitée. L'équipe nationale du Bénin, l'État met les moyens, les joueurs voyagent, occupent les bons hôtels et se sont bien encadrés. Mais il faut savoir dans quoi mettre cet argent.
0: Justement.
1: Parfois, si vous investissez seulement, vous pouvez investir en l'air.
0: Vous investissez selon le besoin de ceux qui veulent utiliser.
2: Ce qu'il faut préciser, c'est que parfois, quand un pays recrute un sélectionneur et qu'on dit par exemple qu'il a 20 millions de francs CFA le mois, c'est parce que derrière lui, il y a ce monde-là, par exemple. Ce n'est pas le pays qui paye le staff restant, c'est au sélectionneur, par exemple. Tous ses collègues-là, et il a besoin de tout ce beau monde-là, vraiment, pour...
0: Celui qui sait comment la gérer.
2: Comme ça, ça se passe.
1: Alors, on va parler du classement des buteurs à l'issue des 16e de finale. C'est Lionel Messi qui domine ce classement des buteurs. L'homme, il a marqué 7 buts. L'Argentin a ajouté une réalisation face au Cap-Vert, auteur d'un doublé contre la Suède. Le Français Kylian Mbappé le talonne de près, avec 6 réalisations, suivi de Erling Haaland, 5 buts, et décisif face à la Côte d'Ivoire. Et l'Anglais Harry Kane aussi, 5 buts, auteur d'un doublé salvateur contre la République démocratique du Congo. Derrière, on retrouve Ousmane Dembélé de la France, Vinicius Junior et Mikel Oyarzabal de l'Espagne et Ismaël Assar du Sénégal qui sont à 4 unités et puis 13 joueurs contre 3 buts à cet instant de la compétition. Il faut dire que Messi marche sur l'eau. L'Égypte est prévenue.
2: Que dire de Messi qui n'a pas encore été déjà dit dans ce monde? C'est incroyable tout simplement ce qu'il fait. Il a célébré, je crois, la semaine dernière ses 39 ans. Et à 39 ans,
1: 203 sélections, 124 buts. Il a inscrit 7 buts en 4 matchs cette année après son match de 16e de finale. C'est autant qu'en 2022 au Qatar. Messi a marqué 14 de ses 20 buts dans un mondial après ses 35 ans. C'est une statistique étonnante qui prouve que chez la Pulga, le déclin peut attendre encore.
2: Ah oui, c'est clair. Quand on s'appelle Messi, quand on s'appelle Lionel Messi, c'est
1: vraiment... 5 ans, c'est 4 ans encore sur l'âge de Messi, ça lui fait 39. Messi pourrait encore revenir pour
2: à 44 ans ou 43 ans. Moi, je pense que ça va dépendre.
1: À 39 ans.
2: Il a 39 ans en ce moment.
1: Oui, mais ça va revenir un peu... Mais ça va être difficile.
2: Ça va être un peu difficile. Mais ça, avec Lionel Messi, rien n'est difficile, rien n'est compliqué. Aujourd'hui, il est en train de nous montrer tout simplement que vraiment, quand il s'agit de football, attention, il faudra vraiment continuer pas à compter sur lui parce que la saison dernière, ça n'a pas été totalement facile pour lui, sur le plan personnel également, sur le plan privé, familial, c'est un peu compliqué avec la situation notamment de son père qui est en difficulté. C'est des choses qui parfois peuvent plomber un joueur, mais lui, par contre, vraiment,
1: il s'en sert pour Messi, bon. 39 ans aujourd'hui, et qui est le seul joueur à avoir marqué lors de 7 matchs consécutifs en Coupe du Monde. L'attaquant de l'Argentine a poussé la série à 8 désormais ce samedi. Et on ne sait pas où il va s'arrêter. Maintenant,
0: mais,
1: chers amis,
0: juste un mot, Messi quand même, il marche sur l'eau. Vous savez, Messi aussi a connu une pire de Coupe du Monde, l'ère de Diego Armando Maradona.
2: 2010.
0: En 2010, il n'avait marqué aucun but. Donc, comme quoi, c'est la fin qui détermine les moyens.
1: Voilà, on va parler des affiches de huitièmes de finale maintenant. Et surtout, parce que ça démarre déjà aujourd'hui, on réserve donc les deux matchs d'aujourd'hui pour la fin. C'est Canada-Maroc à 18h et à 22h, Paraguay-France. On en parlera pour permettre aux auditeurs tout à l'heure de pronostiquer. Tondé Aliou. On va commencer par cette affiche, Najib, Brésil-Norvège. C'est le match du dimanche 5 juillet. À 21h, ça promet. Brésil-Norvège.
0: Brésil pas favori légèrement, même si cette équipe brésilienne tarde quand même à nous convaincre, mais vaille, elle est en train de se retrouver avec cet exploit que cette équipe a connu lors du match passé pour les 16e de finale avec un Vinicius. Mais il faut aussi reconnaître que au-delà de tout, et l'équipe brésilienne, quoi qu'on en dise, c'est une équipe expérimentée. Au-delà de tout, elle sait ce qu'il attend. Mais il faudrait faire beaucoup attention avec la Norvège, surtout avec un certain Lingaland et Odega, qui sont quand même des joueurs très intéressants, très épais, qui font quand même le job. Ils savent comment le faire. Et si vous êtes Brésil et que vous avez en face Erling Haaland et Odegaard, il va falloir faire beaucoup attention. Encore que le milieu de terrain brésilien n'est pas quand même un milieu de terrain à la hauteur de milieu de terrain tel que comme pour la France, les soins et autres consorts. Mais Ancelotti, en tant qu'un vrai technicien, a trouvé d'astuces pour pallier à certains problèmes dont on s'inquiétait, et il est en train de nous étonner sur certains points.
1: Parce
0: que moi, personnellement, je suis en train de constater que cette équipe brésilienne est en train de prendre confiance un peu, petit à petit, même si je ne suis pas convaincu.
1: C'est une affiche de rêve. Avantage
0: brésilien.
1: Pour vous, tournez avantage Brésil.
2: Oui, avantage Brésil.
1: Avantage Brésil pour, bien sûr, vous deux. Je reste avec vous, tournez Mexique-Angleterre. C'est le lundi 6 juillet à 1h du matin. Les Mexicains, juste là, ont fait un parcours sans faute. L'Angleterre, ça ronronne un peu. Le Mexique aura son public. C'est une équipe qui aime vite finir le job. Mais là, on peut dire probablement que le Mexique tombe sur un vrai adversaire et aussi une culture différente du football.
2: Ah oui, c'est clair. Je pense que ça, c'est un vrai classique. Hein. Et pour les Anglais, c'est un match qui doit rappeler beaucoup de mauvais souvenirs.
1: Oui.
2: Parce que ça se joue dans un stade où ils avaient déjà perdu, je crois, face à l'Argentine, avec notamment cette fameuse main de Diego Armando Maradona. Donc forcément, ça doit raviver pas mal de choses dans la tête de beaucoup d'Anglais. Et cette équipe, je pense qu'elle a notamment tous les atouts. Thomas Tuchel a prévu notamment les Anglais, qu'on aborde une nouvelle phase de la compétition. Il ne faut pas s'attendre à du football sexy, plaisant.
1: Il faut
2: tout simplement gagner, quelle que soit la manière. Et on a pu le constater notamment face à la RDC. Il faut aller chercher justement le plus. Il faut mettre la pression offensivement. Il faut vraiment être le plus tranchant possible. et faire preuve de patience aussi, parce que vous avez vu le bloc congolais qui a pendant longtemps résisté aux assauts anglais, mais vraiment sur un coup de génie notamment de Harry Kane, ils sont vraiment capables, sauf que vraiment ils sont en face d'une équipe mexicaine qui est en train de faire un parcours assez intéressant jusque là. Ils ont leur public, ils ont aussi des joueurs de qualité, donc ça va vraiment être l'un des huitièmes de finale les plus intéressants. Je pense que avantage pour les Anglais.
1: Angleterre, sans commenter, pour vous, vous êtes d'accord, avantage?
0: Avantage pour les Mexicains.
1: Avantage Mexique pour Nadib. Et puis, je reste avec vous, Nadib, Portugal, Espagne. C'est un duel de taille. Cristiano Ronaldo qui va retrouver Lamine Yamal. Ce duel, on l'avait déjà eu, c'était à l'Euro, je crois.
2: En Ligue des Nations.
1: Ligue des Nations où... Voilà, le Portugal est passé. C'est un match toujours difficile.
0: Et c'est un match toujours difficile entre ces deux pays, le Portugal et l'Espagne, qui ont pratiquement le même style de jeu. Mais il faut dire aussi que nous aurons droit à des milieux de terrain, et les meilleurs milieux de terrain au monde, que ce soit Neves, Vitinha et Fernandez. Et de l'autre côté, vous avez Pedri, vous avez Rodri, votre consort. Donc ce sera un match très, très, très difficile pour les deux pays. Et je crois que la chance est 50-50. Je ne donne pas favori à aucune équipe pour le moment, mais peut-être vu ce que cette équipe personnelle a, parce qu'il faut le reconnaître, c'est l'équipe qui possède la meilleure défense. Elle n'a encaissé aucun but, contrairement à cette équipe portugaise qui encaisse, même si ce n'est pas trop, elle encaisse. Mais il faut faire beaucoup attention, parce qu'aujourd'hui, l'Espagne n'a pas encore démontré le football dont on le connaît. Mais il faut quand même, vous savez, tel qu'on a l'habitude de le dire, chaque équipe évolue en fonction des adversaires et en fonction du niveau de conduite de la compétition. Peut-être qu'on aura un nouveau visa de l'Espagne, qui le sait.
1: D'accord.
0: Et le Portugal aussi sait que elle est une équipe favorite. L'Espagne n'a rien, on sait déjà que l'Espagne c'est une équipe favorite. C'est le Portugal qui n'a pas encore convaincu, et je crois que ce match permettra au Portugal de convaincre ses fans.
1: Avantage,
0: je dirais légèrement espagnol.
1: Vous êtes d'accord, Tondé?
2: Ah oui, le dernier Portugal-Espagne a donné un triplé de Cristiano, on se souvient, en 2018 en Russie.
0: 2018, oui, en Russie, pour la Coupe du Monde.
2: Donc avantage Portugal.
1: D'accord. Avantage Portugal. Alors je reste avec vous, Tondé Aliou, avec États-Unis, Belgique et les États-Unis qui n'auront pas Balogun, qui est exceptionnel depuis le début de cette compétition pour cette équipe, et c'est pas grave. Ils ont le public et ils ont des joueurs incroyable, à l'image de ce coffrant qu'ils ont transformé en étant menés à 10. Une équipe belge qui a su se réinventer, mais qui n'a pas du tout convaincu. Le Sénégal avait déjà plié cette affaire. Et quand on sait déjà que ce Sénégal a souffert face aux États-Unis en amical, on se dit que les Américains tombent sur un adversaire à leur portée. Et la Belgique va se servir certainement de cette remontada face aux Sénégalais pour mieux aborder ce match. Mais je dirais aussi que Rudy Garcia va certainement modifier son équipe jusqu'à permettre à certains joueurs de démarrer, c'est sûr.
2: Oui, permettre à certains joueurs de démarrer vraiment, mais c'est une équipe vraiment qui ne me convainc pas, les Belges, que ce soit aussi dans le choix du sélectionneur. Donc pour l'instant, je dirais plutôt que ce sont les États-Unis avec Thomas Tuchel qui maîtrisent le tournoi. Ils sont dans leur bain pour l'instant, ça se passe en tout cas.
1: Pochettino,
2: qui vraiment pour l'instant gère bien son tournoi. Certes, ils seront quand même privés d'une âme assez intéressante. On parle de Balogun, c'est un joueur important pour l'effectif, mais après, ils ont des joueurs capables en tout cas de tenir. C'est vrai qu'ils n'ont pas de grandes stars, mais c'est une équipe des États-Unis vraiment bien regroupée, vraiment qui peut. En tout cas, ils sont en mission. Ils n'ont du tout pas intérêt à se faire humilier. Ils savent que le président Donald Trump suit de près la situation, donc il faudra se montrer sérieux.
1: Il doit manger la Belgique tout de suite.
2: Il a rapidement plié les affaires.
1: Franchement, je crois qu'ils n'ont pas dans leur
2: quoi. Ils savent.
1: Le type, il marque un coup franc qu'il ne marquera jamais dans sa vie. Voilà, ils sont à 0, la Bosnie est à 11, ils sont à 10. il trouve un coup franc comme ça et tout le stade se tait, il se concentre et Marc, je me dis que bon, et c'est des hommes qui sont appelés à faire plus qu'ils ne peuvent faire.
2: Mais c'est clair, ils sont obligés vraiment de sortir en tout cas tout ce qu'ils peuvent sortir sur cette compétition.
1: Ils doivent se faire éliminer comme les Cap-Verdiens.
2: Sinon, vraiment.
1: Sinon, ils sont cuits. Voilà. En tout cas, la Belgique, pour moi aussi, n'a pas trop de chance. Vous partagez notre avis?
0: Oui, je partage votre avis.
1: Je reste avec vous pour évoquer ce match. Argentine-Égypte, vous avez la chance de tomber sur des gros matchs parce que ce qui vient, c'est la Colombie face à la Suisse. Vous tournez. Argentine-Égypte. Oui, Argentine-Égypte.
0: Ce serait un match plus difficile que Argentine-Cap-Vert parce que les Égyptiens, ils ont des
1: joueurs. Vous croyez?
0: Oui, oui.
1: Cette équipe égyptienne.
0: Oui, oui, oui, oui, oui, parce qu'il faut reconnaître aussi que l'équipe d'Argentine, vous savez, depuis le démarrage de la compétition, n'a pas eu quand même de gros calibre, même si elle arrive quand même à s'emparer de ses adversaires.
1: D'accord.
0: Mais il faut reconnaître quand même qu'au sein de cette équipe égyptienne, ce n'est pas la même chose. Ils ont des armes qui, quand même, peuvent mettre en pratique pour. Quand même titiller ou embêter cette
1: avantage
0: équipe argentine. Oui, argentine.
1: Vous partagez son option. L'option Najib argentine. Argentine,
0: c'est pas déjà
1: la canne.
0: Il dit envie
2: de partager, mais je ne veux pas.
1: Non, vous dites Égypte.
2: Je veux dire l'Égypte.
1: Voilà, c'est noté.
0: Oui, c'est le risque aussi est bon.
1: Mais franchement, bon. L'Égypte est venue, l'Argentine est en train de faire une canne, hein, franchement.
2: Comment c'est d'habitude, on reste concentré.
1: L'Argentine est en train de faire une canne. Algérie, Cap-Vert, Égypte. C'est très bien. Bienvenue à la Coupe d'Afrique des Nations, Lionel Messi.
2: Oui, parce que ça avait même déjà commencé avec son match amical en Angola.
1: On dirait que il sentait qu'il y aura trop d'équipes africaines sur la
0: route.
1: Et puis cette équipe suisse là que j'avais annoncé comme une équipe redoutable ici sur ce plateau, ils avaient dit non, l'Algérie, je crois qu'ils n'ont fait qu'une bouchée de l'Algérie. Les Suisses sont très très forts, hein. C'est aussi une équipe qui ressemble un peu je vais dire à cette équipe américaine. Voilà une équipe qui n'a pas trop de stars en flanc, mais c'est des joueurs top avec par exemple Chaka qui est demandé partout, son club a refusé de le libérer. Oui. Vous avez Brin Mbolo qui était déjà avec l'équipe, qui a eu de l'expérience. Vous avez un dernier rempart solide et quelques joueurs qu'on ne connaît pas comme ça au haut niveau, mais qui arrivent quand même à tenir la baraque. Mais ils seront face à la Colombie, tournez à Liou, la Colombie tombeur, bien sûr, tombeur du Ghana. Et je dis que le vainqueur de ce match affronte l'Argentine. C'est dit que.
2: Ou l'Égypte. La...
1: Mais je tiens à préciser que si on regarde cette structuration, la route est tracée pour Lionel Messi. Parce que, ils vont faire. S'ils éliminent l'Égypte, je crois que éliminer Suisse ou Colombie, ce n'est pas un problème. Peut-être la Colombie que je le souhaite, parce que c'est une équipe qui va leur mener la vie dure.
0: Ils se connaissent.
1: Voilà.
2: Oui, je pense que, attention, la Colombie, quand même, depuis déjà les éliminatoires, même avait déjà commencé.
1: Ils ont de très bons joueurs.
2: Ils sont très bons joueurs, ils sont bien organisés, ils sont vraiment un projet de jeu assez intéressant. Ça, c'est une équipe vraiment qui me semble plus équilibrée que même les autres générations, pour celles que j'ai pu voir moi. Sinon, franchement, ils ont des joueurs offensivement qui peuvent vraiment tenir, qui peuvent aider. Et là, ils seront face quand même à une équipe de la Suisse.
1: Oui,
2: qui est aussi qui est aussi bien nanti,
1: ah oui,
2: comme son surnom. Oui. Donc il y a des joueurs, ils ont aussi vraiment de la matière, ils ont des arguments. C'est un match vraiment indécis, difficile de pronostiquer, même si je donnerais quand même petit avantage à la Colombie pour le parcours assez intéressant qu'ils sont en train d'avoir. Jusque là, ils n'ont pas perdu aussi de matchs. Ils ont fait le plein. Il y a eu vraiment toujours concentré défensivement. collectivement ou si ça tient vraiment bon. Je pense que oui, si l'Argentine devait passer face à l'Égypte, s'il y a un adversaire qu'on doit le souhaiter, c'est bien sûr, c'est bien sûr la Colombie, parce que ça va être vraiment du foot sud-américain, pardon, plus intéressant. Et on sait que ce sont deux pays qui se connaissent parce qu'ils s'affrontent notamment assez régulièrement en Copa América. Donc, avantage pour la Colombie face à la Suisse.
1: Avantage pour la Colombie face à la Suisse. Vous nous avez parlé de la Colombie. On espère qu'ils ne vont pas enlever toute l'équipe colombienne avant la fin de la compétition. Vous savez où se trouve le président. La Colombie qui a été célèbre pour, bien sûr, la drogue. Et c'est vraiment ce qui est associé à ce pays, qui se bat toujours pour que son football n'ait pas l'image de Pablo Escobar. Mais bon, on pense que la drogue...
2: Quand on voit l'engagement des joueurs de cette équipe-là, on est tenté de se dire...
0: C'est du drogue, quoi. Je souhaiterais, mon souhait, c'est que c'est qu'on ait un match à Colombie-Argentine.
2: Colombie-Jamaïque.
0: C'est là où on va voir le vrai regard de Colombie.
2: Et voilà, la NDC a barré la route aux Jamaïcains, sinon on aurait pu avoir un match épique. Parce que la NDC.
3: C'est que les États-Unis aussi ont un regard sur la Colombie depuis un moment.
0: Aussi par exemple, il y a une finale plutôt États-Unis Colombie.
2: Est-ce que pour ce moment formidable,
0: je crois que les joueurs colombiens vont devoir rentrer en Colombie. Mieux se préparer.
2: Bon, ils vont refuser de jouer la finale tout simplement si le président n'est pas libéré. Il n'y aura pas de finale.
0: J'ai peur qu'on ne dise pas qu'il y a dopage.
1: Non, c'est pas évident. C'était pour abuser la galerie. Et puis on revient à nos moutons. Avantage Colombie aussi pour.
0: Oui, avantage Colombie.
1: Vous partagez assez vos avis, hein, mais à part. L'Argentine qui dit
0: tout a voulu, il a dit qu'il veut prendre le risque.
1: L'Angleterre aussi.
0: Qui le risque.
1: Alors, aujourd'hui, on aura d'abord Canada contre le Maroc et ça tombe sur vous comme ça là. Et vous analysez ce match pour nos auditeurs parce que c'est le match du jour. Canada-Maroc. Alors, pour vous, cette équipe marocaine, les ressources pour sortir le premier pays organisateur de la compétition, parce qu'il faut le rappeler, tous les pays organisateurs sont encore en lice. C'est l'autre. Succès de la compétition, parce que ça promet des stades encore remplis, parce que des habitants concernés.
0: Pour le trio, je crois quand même que c'est l'équipe du Canada qui pour moi n'est pas à la hauteur n'est pas à la taille de l'équipe mexicaine et américaine, et je donne favori le Maroc. Je crois quand même que le Maroc peut faire le job vu le potentiel que cette équipe possède. Elle peut quand même, pourquoi pas, être qualifiée en quart de finale.
1: Alors, vous donnez le Maroc, mais écoutez, Tondéaliou, je dirais un truc. Le Maroc a du mal face aux petites équipes. Ils ne sautent pas vraiment le potentiel. Ils adorent jouer des équipes supérieures.
2: Ouais, à ce stade de la compétition, ils sont obligés d'aimer et d'adorer et surtout de faire le jeu face aux petites équipes.
0: C'est des phases
2: vraiment à élimination directe. Ils sont obligés tout simplement de faire le job. Et je pense que quand vous voyez le match face aux Pays-Bas, où ils ont vraiment dominé les Pays-Bas dans la possession, plus de environ 900 passes dans un match comme ça. Franchement, le Maroc, ils ont vraiment le potentiel pour écarter même assez facilement cette équipe du Canada, sauf que oui, on parle d'un pays organisateur, il y aura l'ambiance qui sera forcément en désavantage du Maroc, mais sur le terrain, je pense que oui, Achraf Hakimi, Saïdiri,
1: mais cette équipe canadienne ressemble un peu à l'équipe américaine. Si vous les regardez un peu jouer, vous avez l'impression d'avoir des joueurs qui ne sont pas très connus, très très très attendus aussi, mais qui veulent tout donner.
2: Oui, il y a des Jonathan David qui...
1: Mais surtout qui vendage.
2: Qui, sauf voilà, justement. Mais ça marque quand même. Donc, ça, fait, ça essaye de se montrer intéressant offensivement. Donc, mais c'est avantage quand même Maroc. C'est quand même le Maroc.
1: C'est quand même le Maroc. Je valide le Maroc.
2: C'est quand même le Maroc.
1: Attends, je passe, c'est le Maroc.
0: Vous savez, c'est une équipe qui est habituée.
2: C'est
0: une équipe qui est habituée à des phases d'élimination directe et qui sait
1: que. Boulou, boulou.
0: Ah oui. Vous avez des très beaux souvenirs de chez moi.
1: C'est un grand pays, franchement. Et puis, on leur souhaite plein succès pour la suite de cette compétition. À 18h, on est tous là, pile, hein, pour voir le Maroc sortir le Canada, tout simplement. Et, on ne vous dit pas de pronostiquer ainsi, forcément, mais c'est notre avis. Hein, on s'en fout. Et puis, bien, Paraguay-France, c'est aussi un duel de taille. On a parfois envie d'avoir peur pour la France, mais franchement, je ne peux pas. C'est le Paraguay qui devrait avoir des frissons. Franchement, c'est la foudre de guerre qui arrive. La France face au Paraguay. Mais le Paraguay a réussi l'exploit à tourner, d'écarter l'Allemagne. Et ça, ça compte.
2: Oui, ça compte parce que ils vont se dire oui, on peut surfer sur ça, on peut s'inspirer notamment du match réalisé face à l'Allemagne pour tenter une fois encore de mettre quelque chose encore de plus intéressant en place pour résister. Sauf que attention, depuis le début de ce mondial, quand vous voyez l'armada offensive des Français, vous vous dites franchement quel mur, quel bloc peut vraiment réussir à résister face notamment à l'intelligence de jeu de même certain Mikael Olise, ou même quand il y a 5 joueurs, il est capable de trouver un petit espace pour servir Kylian Mbappé, c'est assez
1: comme flash.
2: Ça va assez vite.
1: Mais il te laisse un pas, il te rattrape
2: rapidement. Donc ça va tellement vite du côté des Français.
1: Et c'est quand le volcan Dembélé va se réveiller.
2: On ne sait pas, voilà, justement, quand Dembélé
1: se réveille. Il y a le combat doué ou
2: Bakula. Franchement, ils ont.
1: Et derrière, c'est solide.
2: Non, franchement, c'est solide. Derrière, au Pamecano, vous avez Saliba, il y a
1: Koundé. Qui est critiqué un peu, mais il est prêt.
2: Mais ça tient quand même.
1: Il y a ce remplacement digne aussi qui n'a pas encore porté. C'est peut-être là.
2: C'est justement sur les. Sauf que quand ils vont avoir la maîtrise totale du match, quand ils auront la possession, ils vont tout simplement se dire que est-ce qu'il faut encore laisser. Est-ce qu'il y aura quand même des moments d'inquiétude, notamment pour ces latéraux-là? Parce que quand une nation comme ça a la possession, parfois on ne voit pas les lacunes des latéraux. Et la France est obligée donc d'avoir le ballon et surtout de faire le jeu pendant le plus longtemps possible. Ils peuvent vraiment le faire, ils ont des joueurs pour ça. C'est offensivement là qu'il faudra tout simplement ne pas trop s'enflammer. Il faut juste avoir la maîtrise totale et surtout être le plus efficace
1: possible. Il faut se faire respecter.
2: C'est
1: ce que l'Allemagne n'a pas fait.
2: C'est justement là où j'allais en venir. L'Allemagne n'a pas su vraiment se faire respecter durant cette rencontre face au Paraguay là. C'est donc aux Français vraiment de rapidement plier les débats, notamment en se montrant le plus dangereux possible et efficace possible durant donc cette rencontre-là. Ils ont les atouts pour ça. Ils ont aussi des éclairs. C'est vrai, pour le match face à la dernière match, il y avait des éclairs dans le ciel. Mais sur le terrain également, ils sont capables de sortir des éclairs.
1: Ouais, ils sont revenus. Ils ont quitté Boston. Mais ils sont revenus à New York ou à Los Angeles. En tout cas, les Français ont bougé. Et on espère que ça se passe bien pour eux. Parce que c'est l'autre équipe qu'on supporte aussi. C'est l'éternelle histoire en Brésil, France et les pays africains.
2: Ah ouais, ça crée.
1: Oui, vous aurez la parole. La France, la France face au Paraguay. On a vite plié, hein. Il n'y a pas trop de choses à se dire sur le Canada. Hein. Le Maroc va passer, c'est terminé. Et puis, France, Paraguay, c'est ce qu'on pourrait avoir peur. Une équipe comme ça, la seule équipe qui s'est qualifiée comme troisième, encore en vie. Peut-elle se qualifier cette fois-ci face à la tuerie de la France?
0: Dans le football, tant que les 90 minutes ne sont pas terminées, tout est possible. Et mais je crois quand même que cette équipe française nous a énervé avec son attaque, et que ce soit Mbappé, que ce soit Barcola ou Dembélé. Mais il y a l'enfantin de cette équipe française au niveau des latéraux. Ça ne marche pas très bien, même si que ce soit au niveau des attaques, du milieu de terrain, de la défense, ça répond très bien, mais les latéraux, il y a un peu de soucis que peut-être il va falloir corriger, que ce soit Jules Koundé ou Hernandez. Les latéraux, ça ne marche pas très bien. est-ce qu'ils vont trouver leur inspiration?
1: D'accord.
0: On attend de voir. Mais il faut faire beaucoup attention à cette équipe paraguayenne aussi.
1: Merci à vous, Canada, Maroc. C'est bien sûr l'affiche pour le jeu pronostique, le 0-1, 44, 70, 2 fois 44. On écoute le coach Claver sur ces huitièmes de finale et on vous retrouve rapidement pour le jeu pronostique. On passera au CUS pour boucler cette émission. Coach Claver, bonjour.
4: Bonjour mon cher ami René, bonjour à tout le monde. Je vais d'abord tacler et d'entrer mon ami, mon binôme de tout le temps, Nadjib. L'âme fatale de l'équipe de France, c'est Mbappé. Et c'est les latéraux constituent des faiblesses.
0: Autant pour ma merci. Voilà, merci beaucoup, merci beaucoup.
1: Lucadine,
0: merci pour le rappel. Voilà. Merci, merci.
1: De façon perpétuelle. Là, je ne l'avais pas suivi.
4: C'est la preuve que le binôme se complète.
0: Ah, ça se complète, merci. Voilà.
1: C'est la preuve qu'il laisse.
0: Surtout que tu es bien arrivé.
1: Il fait exprès des erreurs pour montrer que vous complétez. Bref. Bista est parti.
4: Non, mais Bista, il devrait partir. C'était le niveau de, de cette aiguille cadverdienne, mais qui, sincèrement, hier, il m'a fait plaisir. C'est ce que j'aime. On ne peut pas partir avec des regrets.
1: D'accord. Qu'est-ce que vous avez aimé aussi? On a de belles affiches à venir. On sent que la compétition commence. Après, on sent que les petites équipes sont en train de partir là. Il y a Brésil, Norvège, Mexique, Angleterre, Portugal, Espagne, États-Unis, Belgique, Argentine, Égypte, Suisse, Colombie. Des équipes qui méritent amplement d'être.
4: Oui, tous ceux qui méritaient réellement d'être là sont là. Ceux qui ne méritaient pas au vu de ce qu'ils ont présenté sont rentrés. Moi, j'ai une seule déception, c'est l'Algérie qui a
0: j'allais revenir sur ça.
1: Je vous l'avais dit et vous avez. Je rappelais comment vous avez mis les auditeurs dans le décor, vous et vos amis.
0: Il a demandé aux auditeurs.
1: J'ai dit, Mettez Yami, victoire d'Algérie 2-0, Albert Mathieu, victoire d'Algérie 2-1, Bossou Jérémy, victoire d'Algérie 0, France Le Staver, lui précise encore le buteur, il dit que c'est 2-1 pour l'Algérie. J'avais dit que j'allais donner le lot à Devonon.
0: Oui, Devonon,
1: vous avez vu, il a dit que la Suisse va gagner 3-1. Ouais. Donc, je vais lui dire. Non, c'est pas fini. Hein. C'est pas fini. Il y a.
0: Pourquoi tu es pressé?
1: On a le temps. Algérie va gagner 2-1. Et Judicael a dit que Algérie va gagner 2-1. Et il y a qui encore? Ulrich 2-0 aussi pour l'Algérie. Ils ont tous dit bon, Algérie va battre.
3: Ils ont intérêt à ne pas écouter le coup.
1: Ils n'ont pas suivi la compétition.
4: Je reviens.
1: Ils avaient intérêt à ne pas le suivre.
4: Je reviens, si je peux continuer.
1: Oui, continue.
4: Je disais que l'Algérie, c'était ma déception parce que l'Algérie, pour ceux qui ont suivi le match réellement, a dominé le match du début jusqu'à la fin. Ils ont pris un premier but sur contre le coup du jeu. Contre-attaque, tatata éclair, comme pour utiliser les expressions de Toulé, et c'est rentré. Au retour des vestiaires, ils ont offert eux-mêmes le deuxième but à ce joueur. Gracieusement, hein, une passe décisive à ce joueur qui allait scorer. Et cette équipe algérienne, très technique, pour moi, méritait quand même d'être au second tour.
1: Mais vous l'avez dit vous-même, c'est ceux qui méritent.
4: Mais c'est celui qui gagne. Non, attendez, laissez-moi finir. Mais c'est celui qui gagne réellement qui a le droit de passer. Et c'est dommage pour le football algérien parce que moi, sincèrement, j'avais pris du plaisir à les voir, même si eux-mêmes n'ont pas été concentrés comme cela se doit. Maintenant, pour revenir à cette affiche d'aujourd'hui, je dirais simplement que. Comme l'ont déjà dit Adam et Nadjib, même si je n'étais pas là, je sais qu'ils le...
0: Tout est bien.
3: Je ne sais pas où est-ce que vous avez vu Adam, mais bon, le décor continue.
1: Je devrais l'interrompre.
4: Non, en réalité, vous savez, ceux qui ne sont pas souvent là, et on a tendance à... Et lui-même, il sait que ça n'est pas la première fois que je le substitue à...
1: Comment quelqu'un peut être à côté de toi?
4: À lui.
1: D'accord. Merci. Merci coach.
4: Non, on a le temps, vous avez dit qu'on
1: non,
4: a le
1: temps. Non,
4: merci. Maroc a beaucoup plus de chances que cette équipe
1: d'accord,
4: canadienne.
1: Là, vous ne
4: regardez. Et la France va passer le Paraguay.
1: On verra bien. Mais c'est ce que des prédictions. La réalité du terrain est tout autre. On va faire le tour avec mon petit tableau. Patientez, chers auditeurs. Je commence par Toundé Aliou. Et oui, votre flop après juste là.
3: Flop
2: En termes de joueurs ou d'équipe?
0: De l'équipe.
2: D'équipe, non, l'Allemagne, forcément.
1: Allemagne. Votre top?
2: Mon top vient de quitter la compétition avec les honneurs, c'est le Cap Vert.
1: Alors, votre joueur top?
2: Le joueur top...
1: C'est quand même lui.
2: C'est quand même Léonard aussi. Léonard aussi, attention.
1: Alors, on voit. Et puis, votre coup de cœur, je vais dire, hein, votre coup de cœur, vous les entraîneurs.
2: Entraîneur. Non, franchement, Bobista, même du Cap Vert.
1: Alors, l'exercice avec vous, Najib, votre flop?
0: Mon flop, c'est la Turquie.
1: Oh oui, c'est mon flop. Et puis le top?
0: Le top, c'est Michael Olise.
1: Olise, et puis top en tant qu'équipe?
0: Top en tant qu'équipe, je dirais Cap Vert.
1: Cap Vert, c'est vert partout, le drapeau c'est bleu. Coach?
0: Mohamed Ouabi du Maroc.
1: Maroc, Ouabi, voilà. Coach Claver, votre flop?
4: Le flop, Pape Tchao.
1: Ciao. Mon top?
4: Top en tant que...
1: Équipe?
4: Équipe, top en tant qu'équipe, je dirais la Belgique.
1: Waouh. Ils ont fait quand même quelque chose qui n'est jamais arrivé. Face joueur?
4: Joueur, Kylian Mbappé.
1: C'est plus beau à dire.
4: Non, Kylian Mbappé.
1: Mbappé. Alors, et puis coach?
4: Rudy Garcia.
1: Rudy, voilà, ils vous ont marqué.

0: sont rapidement. We are ready to. Yes, yes, yes. Nous sommes tous prêts ici. 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
0: 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Le tout premier intervenant qui va se préparer ce matin et passer en direct Canada-Maroc, c'est le jeu. Auditeur en ligne, bonjour.
2: Bonjour.
0: Votre nom?
2: Maxime Yago.
0: Allez-y.
2: 1-0 pour le Maroc.
0: 1-0 pour le Maroc. Très bonne chance à vous. On va poursuivre avec les interventions. 01-41-86-00. Auditeur en ligne, bonjour.
3: Oui, bonjour, monsieur le général.
0: Votre jeu?
3: Albert Bassou en ligne.
0: Oui.
3: 2-1 pour le Maroc.
0: 2-1 pour le Maroc. Bonne chance à vous. L'autre auditeur, 0-41-86-00. Bonjour. Bonjour.
4: Bonjour, Léo Tebro.
0: Oui, votre nom.
4: On m'appelle tous ces assis.
0: Allez-y.
4: 2 pour le Maroc, 1 pour le Canada.
0: D'accord, c'est noté. La musique, 0-44-70-2x44. Eh bien, auditeur en ligne, bonjour. Bonjour, votre nom? Votre nom?
5: Tepeli Akoun qui a l'appareil.
0: Pardon?
5: Tepeli, T-E-T-E-L.
0: Ah, allez-y, oui, c'est bon. Oui.
5: Canada 3, Maroc 1.
0: Canada 3, Maroc 1. C'est noté. Voilà, 3-1 pour le Canada. On va poursuivre avec notre intervenant. Auditeur en ligne, bonjour.
6: Oui, bonjour.
0: Présentez-vous.
6: Abdoulaye Juliano.
0: Juliano, oui.
6: Martini et Victoire Maroc, après.
0: D'accord, c'est compris. 0-0, certainement, il n'a pas précisé V Maroc. Il a voulu être un peu malin, mais on verra. Un autre intervenant, bonjour. Oui, votre mot aussi, votre nom.
7: Allô?
0: Oui, allez-y, votre nom.
7: Allô?
0: Vous êtes en direct, votre nom.
7: Bonjour.
0: Oui. Votre nom.
7: Allô?
0: Voilà, on va se séparer de lui, il va nous revenir.

0: 01 44 70 2 fois 44, un autre intervenant. Bonjour.
1: Bonjour. Oui, je m'appelle Akagba Lewis.
0: Allez-y.
1: 2-0 pour Maroc.
0: 2-0 pour Maroc. On va y aller avec un autre intervenant. Il est déjà là. Bonjour. Oui, bonjour. Bertin, allez-y.
1: 2-2.
0: D'accord. 2-2, qui gagne?
1: Maroc.
0: Maroc gagne. Voilà. Victoire Maroc, le numéro 8 ce matin, il est déjà là. Bonjour.
2: Oui, bonjour.
0: Votre nom?
2: C'est Roger Koumbi.
0: Roger, allez-y.
2: 3-1 en faveur de Maroc.
0: 3-1 pour le Maroc. Le numéro 9 qui va se positionner ce matin, 01 45 86 00. Bonjour.
3: Oui, bonjour. C'est Devono Augustin.
0: Devono Augustin, allez-y.
3: 3-1 pour le Maroc.
0: 3-1 pour le Maroc, tout simplement. Allez, on va y aller avec, bien sûr, je l'attendais, le numéro 10. Bonjour.
4: Bonjour.
0: Voilà, on va se séparer de lui et retrouver un autre. 01 45 86 00. Bonjour. Auditeur en ligne, bonjour. Est-ce que...
4: Bonjour, monsieur René Soglo.
0: Oui, bonjour.
4: C'est monsieur Boussou Jérémy depuis Pérou de là.
0: D'accord.
4: 2 pour Canada. 0 pour Maroc.
0: 2-0. Le numéro 11, le tout dernier, nous sommes samedi. On va prendre 11. Voilà, appelez-nous. J'ai des bons pour vous. Des bons, des bons de formation, oui. Allez-y.
5: Bonjour, monsieur le journaliste.
0: Bonjour, votre nom?
5: Denis Fidel.
0: Allez-y.
5: 3-2 pour le Maroc.
0: 3-2 pour le Maroc. Vous étiez le tout dernier en boucle. On met la musique, on se retrouve juste après pour le quiz.
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0: Voilà, on y est, le moment tant attendu dans cette émission, moment exceptionnel. On va maintenant composer. On va composer un duel à venir entre Tony et Aléo. Le vainqueur gagne quoi ce matin? Votre leçon, je vais interroger ma tête.
1: Bon, voilà, c'est ça, tout de comme il ne vient pas d'un.
0: Ah bon? Je vais vous donner un bon de formation que vous donnez à une jeune fille de votre choix qui sera disponible à apprendre quelque chose de ses mains. C'est bon, non? C'est-à-dire, elle peut apprendre à tresser, elle peut apprendre à faire make-up, elle peut apprendre.
2: La question, vous regardez tous
1: les. Bon, si c'est une jeune fille, elle donne ça au coup de clavier.
0: C'est elle qui a les mains, c'est pas la vis.
1: Bon, donne ça au coup de clavier.
0: Salut les gratuits.
2: Satia va se battre pour l'avoir.
1: Non, c'est à balle caoutchouc.
0: Bien, chers amis, on va y aller. C'est la Coupe du Monde. Vous le savez, on va jouer sur la Coupe du Monde avec des questions faciles et des questions compliquées.
1: C'est la Coupe du Monde, on a toute la Coupe.
2: La Coupe du Monde.
0: Claver, vous êtes prêt?
3: Ready.
0: Tondé, vous êtes prêt?
4: Ouais.
0: Nadib, vous êtes prêt?
5: Yes.
0: Si je connais, c'est que vous connaissez. Qui est le premier buteur de la Coupe du Monde 2026?
4: Quinones.
0: Quinones. Le point pour Tondé. Le sens sûr.
2: Il y a cru qu'on avait dit pas assez.
0: J'ai une autre question pour vous. Quel était le résultat de l'affiche Cap-Vert-Uruguay?
3: 0-0.
0: Faux.
4: Deux buts partout.
0: Tondé Aliou, qui rêve dans ma mémoire. On continue.
3: Dans quel mondial, s'il vous plaît?
0: Dans toutes les coupes du monde possibles. J'ai marqué le but victorieux face à la Côte d'Ivoire pour l'Allemagne.
1: Qui?
4: Non.
0: J'ai même fait un doublé.
1: Arikin.
4: Non, c'est du Dave.
0: Dave. Suivez la compétition. Je suis un joueur espagnol ayant déjà marqué 4
1: buts. Oria Jabal.
0: On donne ça à Nadjou. Combien de joueurs sur un terrain de football?
1: 11.
3: 22.
0: C'est beaucoup, tu éclaves. Il faut quand même qu'il parle.
4: C'est quand même le coach.
0: J'ai marqué 2 buts en finale de la Coupe du Monde 1998.
3: Zinedine Zidane.
0: Oui, c'est pour Claver, coach Claver, bravo.
1: On pas fini,
0: vous
1: êtes
0: devant la télé en ce moment. Le son, s'il vous plaît. Ne vous laissez pas distraire par la fille du cul des experts. Qui est surnommée la fille du cul des experts?
1: Nasrin.
0: Non, avec précision, c'est vague.
2: C'est Nasrin, la petite soeur de l'ancien capitaine.
1: C'est bon.
2: La petite soeur de l'ancien capitaine de Riasso de Paracou.
0: C'est faux. La bonne réponse est Nasrin Alabi.
2: Non.
1: Moi j'ai donné Nasrin.
0: On parle de la Coupe du Monde, tout ça c'est la Coupe du Monde.
1: Oui, parce que c'est elle qui fait le plus
2: d'espoir.
1: Alors, précision.
0: J'ai inscrit le but victorieux de la finale en 2010.
3: C'est là.
0: Hein?
2: C'est pas possible.
1: Non.
0: Quand même.
4: Inesta?
0: Oui, c'est l'homme qui marque des buts, qui terrorise, tourné en tête avec 4 points. 1 point pour Nadib, 2 pour Claver. Nous allons poursuivre avec les questions du mondial actuel et du mondial passé. J'ai cette belle question pour vous. Je suis l'équipe ayant inscrit actuellement le dernier but de la Coupe du Monde.
3: Claver!
0: Faux.
4: L'Argentine.
0: Faux.
4: La Colombie.
0: Yes.
1: Oh là là! Colombie Ghana.
0: Oh yes.
4: La Colombie.
0: Oh yes. Je suis très content de vous avoir eu aussi facilement. Cette question pour vous. Le score infligé à l'Allemagne par l'Allemagne au Brésil en demi-finale
1: 7-2.
0: En 2014, non pas 7-2, 7-1, c'est pour tourner à lui. Coach Clavel l'avait, mais il réfléchissait encore. Je suis rond, je roule et tout le
1: ballon
0: suit. Qui suit?
1: Le ballon de football.
0: Le ballon de football. Claver Kounoudi, félicitations, vous l'avez trouvé. Alors, quel continent a remporté le plus de coupes? je crois que c'est Coach Clavier qui se rapproche inlassablement de vous. Je suis le joueur français sur
1: Kylian Mbappé.
0: Vous êtes éliminé. Pour Clavier et Tondé seul, le duel. En cas de victoire, Clavier se rapprocherait de vous. Je ne parle pas d'un joueur actuel. Il est ancien. Il a été coach et tout ce qu'il veut. Où il est, je m'en fous. Mais ce que je voudrais que vous me dites, c'est qu'il est le joueur français surnommé le général.
1: Laurent Blanc.
0: Aïe.
1: Je peux répondre.
0: Non, vous n'êtes pas en jeu. C'est après tout, on est ça. Vous donnez votre langue, vous revenez tous en jeu.
1: Didier Deschamps.
0: Didier Deschamps, c'est pour Nadim. C'est pourquoi il faut être bon parfois.
3: Il a répondu deux fois.
1: Non.
0: Il est revenu.
1: Il a répondu, je suis revenu.
0: J'ai accueilli le mondial 2010.
1: Espagne. Et t'as vu Zid.
0: Il a dit avec vous.
1: Il a été.
0: Quel
1: clavet.
0: Quel clavet. Quel clavet. Il a été incroyable. Et puis en plus, vous lui avez déjà promis le Graal. Dans les terrorisés. Alors, mon numéro est très souvent associé au 10. Oui, le 10. Oui. Numéro est associé au 10. Non, j'en ai la question.
1: C'est plutôt, même là, du mal à poser la question.
0: C'était surtout le numéro qui est associé à Maradona, le 10, la réponse que vous donnez. Alors, j'ai remporté le mondial 86.
3: D'Argentine.
1: Non,
3: c'est pas dans un
1: autre. Il a demandé la question.
3: Non, il a dit qu'il a posé le mondial.
0: Il a remporté.
3: Ça peut être un joueur.
1: Il a parlé du numéro 10.
0: La
1: question est un peu floue.
0: J'ai remporté le mondial 2006. C'est un pays.
3: L'Italie.
0: Oui, c'est l'Italie. Mais pourquoi vous regardez?
3: Non, vous posez la question comme vous la posez habituellement.
0: Comment? Qui a gagné le mondial 2002?
1: Le Brésil.
0: D'accord. C'est ce que j'ai... Voilà. Ça fait partie du jeu, si vous ne le saviez pas. Ça fait partie du jeu. Combien de buts Ronaldo Nazario a inscrit en Coupe du Monde?
3: 9.
1: 14.
3: 9.
4: 8.
0: 15.
1: Oh là là.
0: 15 buts. Ronaldo Nazario
1: a marqué juste derrière
0: sur 15 buts en Coupe du Monde. Combien non, c'est facile. Très facile encore plus pour vous ce matin.
3: Je l'attrape.
0: Quelle couleur domine le maillot du Brésil?
1: Jaune.
0: Pour Clever.
3: Je l'attrape.
4: Vigueur.
0: Alors, c'est le pays qui a remporté le mondial 1966.
1: L'Angleterre.
0: L'Angleterre, c'est pour Nadib. Et le pays qui a gagné le mondial 1974.
1: Allemagne.
0: Quelle Allemagne?
1: La RFA. Oui. L'Allemagne de l'Ouest.
0: Oui, 114. Oui. 114. Oui. C'est qui? C'est Clavier.
3: Ouais, c'est.
0: Attention, tournez à Liu. Il revient. Le pays qui a gagné le mondial 1990.
1: Le Brésil.
3: L'Argentine.
0: Hein?
3: Italie 90.
1: Le Brésil.
0: Non. Quel pays a gagné le mondial 90? Oui.
3: L'Allemagne.
0: Oui, l'Allemagne, mais je n'accorde pas les points. Je protège les buts avec mes mains. Qui suis-je?
3: Le gardien de but.
0: Le gardien de but, je crois que il a parlé avant.
3: L'Allemagne, pourquoi vous. Lui, il a revenu sur une question tout à l'heure.
0: Non, c'est quand je donne l'autorisation.
3: J'ai dit, je protège les buts.
0: Qui donne les ordres?
3: J'ai dit, je protège les buts.
0: C'est la ligue professionnelle.
4: C'est ce qu'on dit.
0: Il faut respecter les règles.
3: Il y a encore le temps.
0: Combien de cartons jaunes?
3: Deux.
0: Valeur rouge, ouais, il a anticipé. Prochainement, on va faire des réformes pour mettre les anticipations à deux points. Voilà. Parce que vous prenez des risques. Quel pays a organisé la Coupe du Monde 2014?
1: Brésil. Le
0: Brésil. Brésil, tournez à Lyon. Il a fermé deux carreaux. Attention. J'ai remporté le soulier d'or 2022.
4: Mbappé.
0: Il a lancé un autre carreau. Combien de buts Mbappé a-t-il marqué au mondial 2022?
1: 6 buts.
0: Ah bon?
1: 3.
0: J'ai trop peu.
4: 7.
0: 8.
4: 8.
0: Alors, quel joueur a réussi un triplé en finale de 2022? C'est pour Clavier. Quelle équipe est surnommée Lyon de l'Atlas? Ah oui, c'est trop bon. Quel pays est surnommé Lyon notable?
1: Comme
0: Votre tête va marcher sur la tête. Quel pays est surnommé les Super Eagles?
1: Non,
0: quel pays est surnommé les pharaons? La France.
3: Ouais.
0: Mais je voudrais pas accorder, mais je vous l'accorde. C'est l'Argentine beaucoup plus. Bleu, blanc. La France est chaude.
3: Bleu, zébré, blanc.
0: Voilà. Quel pays a remporté le mondial 1958?
3: Le Brésil,
0: c'est qu'on a dit. Ah, attention, clavet devant, tournez. Oh, mais ça va.
4: C'est une remontée.
0: Ah là là, nous sommes à la 59e question du jour. Et quel joueur a gagné 3 Coupes du Monde? C'est quoi Brésil vient chercher dedans là? Tondé qui essaie de se rapprocher de le mondial a eu lieu tous les
3: 4 ans.
0: L'avare, vous êtes là, c'est Claver. Il est repassé devant. Il va fermer un troisième carreau tout à l'heure. Quel continent jamais gagné du monde? En Afrique, Clément. Il est sur les questions faciles. J'ai accueilli le mondial 2022.
4: Qatar.
0: Vous étiez là-bas, non?
1: Non.
0: Vraiment. Vous êtes la guerre contre son bilou.
1: Non, c'est bon.
0: Alors, le surnom de l'équipe de l'Argentine.
3: La
0: Sepou Nadib. Le surnom de l'équipe de la France. Pour Tondé Aliou. L'équipe du Brésil.
4: La sélection.
0: C'est pour Tondé Aliou qui veut rattraper Claver. Alors nous parlons. Le surnom de l'Italie.
3: La squadre.
0: Attention, pourquoi le laisser partir? Vous le tenez. Je siffle le début, la fin du match. Tourner la Liou et Claver. Ah, je vais demander la musique. Nous avons 3 minutes. Il faut des questions solides. Là et. Allez, maintenant, il n'y a plus de questions faciles parce que ils ont tous 16 points. 16 points. C'est un peu Nadir. Et la question sera corsée. Quel est le plus grand score en phase finale de mon. Non, vous y étiez presque. Aïe, Nadib, okay. C'est 10-1.
1: Oh là,
0: et c'était en 82. C'était la Hongrie qui a battu quelle équipe?
3: La Yougoslavie.
0: Non.
1: La France.
0: Salvador. Bon, ce sont des questions compliquées. Compliquées, très difficiles pour que ce ne soit pas facile. Hein. Voilà. Quel est le rêve de chaque footballeur?
3: Remporter.
0: Pas pour coach. Non. Non, c'est pas pour vous.
1: Voilà.
0: Quelle est la question pour Tony et Nadib? Quel est le rêve de chaque footballeur dans une compétition?
1: Remporter le match.
0: Hein?
4: Remporter le match.
0: Et Nadib, il faut un vainqueur, c'est le match nul, et je n'aime pas ça. Le match nul, vraiment, c'est compliqué. Je suis le gardien qui détient le record de match sans encaisser de but en Coupe du Monde.
1: Ça me semble.
0: Peter Shilton.
2: L'anglais.
0: Alors, qui suis-je? Je suis la finale la plus prolifique de l'histoire du mondial. 7 buts. C'est quel match? Ah oui, c'est maintenant que je vous amène les questions difficiles.
1: 7 buts.
0: Oui. Brésil, Suède. 5 buts à 2. Pour vous départager, Nadjim Ouré, jouez. Pour départager Tondé et Claver, quel joueur a marqué, vous les avez, vous deux, le but le plus rapide?
3: Akazoukou.
0: Voilà, c'est pour Claver.
1: C'est jamais.
0: C'est jamais. C'est terminé. Allez, bye bye. Vainqueur.

0: n'a pas mis déodorant. Quand même, déodorant.
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0: Samedi 4 juillet 2026. Madame, Monsieur, bonjour. Merci de prendre le rendez-vous de ce nouveau numéro de l'émission Les Grandes Gueules, l'émission hebdomadaire de décryptage des sujets brûlants de l'actualité. Au menu, la mise en place progressive du Sénat, une institution prévue par la révision constitutionnelle de décembre 2025. Le processus connaît, vous le savez, une nouvelle avancée avec la désignation en Conseil des ministres du mercredi 1er juillet 2026 des personnalités appelées à siéger au sein de cette nouvelle institution, marquant ainsi une étape importante dans sa mise en place. Cette étape fait suite justement à l'inscription d'une enveloppe de 100 millions de francs CFA dans la loi de finances rectificative de 2026 pour son lancement opérationnel, une évolution dans l'installation de cette deuxième chambre parlementaire qui relance le débat sur le rôle du Sénat, ses défis ainsi que le profil et les compétences des personnalités désignées. Au même moment, le gouvernement poursuit ses actions en faveur du développement des activités économiques dans les marchés modernes, urbains et régionaux. Une nouvelle mesure vient renforcer cette dynamique. Il s'agit de la réduction des redevances appliquées aux espaces marchands. Objectif, alléger les charges des commerçants et soutenir davantage leurs activités. La bonne nouvelle a été annoncée mercredi 1er juillet 2026 par la ministre du Commerce intérieur chargée de la formalisation de l'économie, Sadia Alimatou Assouma, lors d'une rencontre avec les responsables des différents marchés modernes du pays. À l'issue des travaux, une réduction des redevances comprise entre 15% et 30% a été décidée pour la majorité des occupants des espaces marchands. Une redevance mensuelle de 18 000 francs CFA passe désormais à 12 000 francs CFA. Au cours de cette émission, nous allons analyser les motivations de cette décision et les bénéfices que les commerçants pourraient en tirer. Et puis le troisième sujet portera sur les résultats du BEPC, session de juin 2026, 64,14%. C'est le taux national d'admissibilité contre 77,25% en 2025, soit une régression de plus de 13 points. Le département de l'Atakoura domine le classement des départements avec 79,10% et enregistre le meilleur taux de réussite de cette session. Le Borgou est crédité de 68,37% et se retrouve dans le top 5 des départements ayant affiché des performances supérieures ou proches de la moyenne nationale. Que révèlent justement ces résultats? Quel enseignement peut-on en tirer? Et quels défis restent à relever pour améliorer durablement la qualité de l'école béninoise? Enfin, nous parlerons de Parakou où le maire Zulkifli Zakari a procédé à la remise officielle des sites à l'entreprise Iriga Med pour le démarrage de la deuxième phase du programme d'assainissement pluvial des villes secondaires PAPVS. Quel impact concret ces travaux auront-ils sur la mobilité urbaine, l'amélioration du cadre de vie, une étape importante pour cette ville, une étape importante pour cette ville confrontée, vous le savez, aux difficultés liées aux eaux pluviales. À suivre également les rubriques Paroles aux auditeurs et la revue des GG. Voilà, mesdames et messieurs, pour la charpente de cette émission.
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0: Les grandes gueules, ce samedi 4 juillet, c'est Christian Vossetien qui assure les manipulations techniques. Devant ce micro pour conduire cette émission, je suis Raoul Steve Gounoukon en studio. Je suis déjà avec Epiphane Chabi. Bonjour.
2: Bonjour Raoul, bonjour à tous.
0: Mesdames et messieurs, d'autres débatteurs vont nous rejoindre. Je le disais à l'entame, on ouvre cette émission avec la mise en place progressive du Sénat, une institution prévue, je l'annonçais, par la révision constitutionnelle de décembre 2025. Le processus connaît une nouvelle avancée avec la désignation en Conseil des ministres du mercredi dernier des personnalités appelées à siéger au sein de cette nouvelle institution. Epiphane Chabi, d'abord, quelle analyse faites-vous du profil et des compétences des personnalités désignées?
2: Oui, je pense que Déjà, on avait une ossature de cette chambre haute du Parlement béninois, qui est le Sénat, puisqu'il y a, selon donc les tests qui ont été édictés, les membres de droit. Ensuite, nous avons donc des membres qui soit seront nommés par l'Assemblée nationale ou par le président de la République, et de donc déjà des quand on prend les membres de droit, qui ne sont rien d'autre que les anciens présidents, et nous en avons trois: Nicéphore Dieudonné Soglo, Boni Yaï, et puis le tout récent, le président Patrice Talon. Au niveau donc des présidents de l'Assemblée nationale, nous en avons plusieurs: Mathurin Kofinago et Dikola Wole, pour ne citer donc que ces deux noms. Je pense que ce sont des personnalités qui, quoi qu'on dise, ont connu des périodes aussi vivifiantes que tumultueuses donc de l'histoire de notre pays. Vous ne me direz pas que Dikola Wole, Mathurin Kofinago, Adrien Ngbedi n'ont pas connu les différentes époques, c'est-à-dire de la période révolutionnaire jusqu'à la démocratie que nous avons connue donc à partir de 1990, après la Conférence nationale des forces vives de la nation. Et que dit donc les anciens présidents Thomas Boni Yaye, Nicéphore Dieudonné Soglo? Quand je prends particulièrement Nicéphore Dieudonné Soglo, qui a été même au cœur de cette conférence, qui juste à l'issue a été nommé donc premier ministre, après ministre donc de l'économie et tout ce que vous savez. Donc je pense quand même que c'est des profils variés. Si je dois m'en tenir dans un premier temps dans mon analyse aux membres de droit, ce sont des gens qui ont déjà eu à diriger le pays et qui ont eu le pouvoir d'État, qui ont exercé donc la souveraineté, la souveraineté de notre pays, qui ont négocié des contrats aussi bien pour le bien de la population et qui ont donc pris des décisions qui sont allées dans, la prospérité de notre pays, quoi qu'on dise. Aucun président ne viendra au pouvoir et prend donc des décisions qui aillent contre les intérêts donc de sa population. Quand vous prenez ces trois anciens présidents, je crois que de façon individuelle, ils ont eu quand même donc à travailler, ils ont eu à, apporter donc leur touche à la construction donc de la nation que nous avons aujourd'hui. Et donc, pour en venir à présent à ces différentes personnalités qui ont été nommées donc en Conseil des ministres du 1er juillet dernier, individuellement, le Parlement a nommé Charles Toko et bien d'autres. Je crois que, quoi qu'on dise, c'est des gens qui également ont contribué aujourd'hui au développement de notre pays que nous connaissons. Charles Toko, ancien député, maire de la ville de Parakou, ce n'est pas des moindres. Et les autres membres, à commencer par Alassane Seydou, Alain Fortuné Nouanti, qui ont été donc ministres respectivement donc de l'Intérieur et de la Défense nationale, c'est des personnes qui ont pris des décisions pour le bien de ce pays. Rappelez-vous, le 7 décembre dernier, quand il y avait donc cette tentative de coup d'État manqué, le premier qu'on avait vu à la télé comme personnalité de l'État à répondre donc ou à, rassurer les populations béninoises, c'était l'ancien ministre de l'Intérieur et de la Sécurité publique, Alassane Seydou, qui est venu donc à la télévision nationale et qui a rassuré les populations de ce que tout était donc désormais sous le contrôle de l'armée. Donc c'est pour vous dire que c'est des gens qui ont eu à gérer aussi bien des situations de crise que des situations aussi apaisantes. C'est sous l'ancien ministre de la Défense, Alain Fortuné Nouanti, que nous avons connu donc une lutte accrue contre le terrorisme. Donc c'est des personnalités qui, quoi qu'on dise, ont pris des décisions à un certain moment pour le bien de notre pays, qui ont été donc réunis au sein de cette institution. Saka Lafia, vous savez qu'il a traversé pratiquement tous les échelons donc de l'administration béninoise, aussi bien dans sa fonction professionnelle que dans les fonctions politiques qu'il a eu à occuper également, président tout récemment donc de la Commission électorale nationale autonome. Certainement qu'il va donc abandonner ce poste puisqu'il a été nommé sénateur et doit siéger donc aux côtés des autres membres de droit du Sénat. Ancien ministre de l'Intérieur et de la Sécurité publique, il a été également ministre sous l'ancien régime, l'ancien deux fois régime de Thomas Boni Yaï. Donc c'est quelqu'un quand même qui, dans la vie politique du Bénin, on ne saurait soustraire ses noms de la vie politique de notre pays. Donc ce sont des personnalités qui, d'une façon ou d'une autre, ont contribué quand même à faire de notre pays aujourd'hui l'oasis que nous vivons. Donc moi, je suis rassuré que cette institution, comme d'ailleurs l'ancien président Patrice Talon et le professeur Joseph Diogbenou, président de l'Assemblée nationale, l'ont tous deux souligné, qu'il ne s'agira pas d'une institution qui sera entre griffes, donc une institution croque en jambe pour l'Assemblée nationale, mais ils seront en quelque sorte donc des éclaireurs, des députés à l'Assemblée nationale. Ils seront, quoi qu'on dise, Ils seront assurés donc la stabilité donc de l'État, la continuité de l'État, et c'est un sanctuaire institutionnel, ça il faut le dire, hein, pour des vieux briscards de la politique béninoise qui viendront une fois encore apporter donc leur contribution telle qu'ils l'ont fait au cours donc des dernières décennies au développement de notre pays. Je ne vois pas cette institution donc venir entraver les actions du gouvernement, venir mettre donc un frein à ce que faisait donc le Parlement béninois. Au contraire, ce serait une façon donc pour ces deux institutions, je veux parler donc de pouvoir législatif et exécutif, de surpasser, je dirais, leur façon de faire, d'améliorer beaucoup plus donc leur contribution, parce qu'il s'agit là une seconde fois de la voix du peuple qui est quelque peu installée, même si il n'y a pas eu un référendum pour proposer des noms, il passait donc par une élection avant que donc ces différentes personnes là ne soient désignées. Quoi qu'on dise, c'est des personnes qui représentent une région, c'est des personnes qui représentent une circonscription électorale, c'est des personnes qui représentent un département, et donc ils sauront quand même, une fois qu'ils seront installés, porter le nom, je vais dire, de leur département, porter les préoccupations donc de leurs différentes régions au sein donc de ce Sénat. Donc, je voudrais tout simplement me rassurer personnellement, en tout cas, de ce que ces différentes personnalités sauront, ce qu'il faut faire en ce qui concerne donc leur rôle au sein donc de cette nouvelle institution. Moi, c'est une expérience, ça il faut le préciser, que le Bénin en train donc d'expérimenter. Il s'agit bientôt donc d'une institution bicamérale qui va être installée. Dans un premier temps, vous aurez l'Assemblée nationale qui va passer donc au vote des textes et lois, et de l'autre côté, on aura le Sénat qui doit donc évaluer en quelque sorte un peu comme une cour constitutionnelle. Vous savez, aujourd'hui au Bénin, la cour constitutionnelle, nous les appelons beaucoup plus les 7 sages, et là on aura 25 sages. Au-delà de ce qui va se faire à l'Assemblée nationale avec les 109 députés, les 25 vont une fois encore passer à un examen beaucoup plus minutieux de tout ce qui sera inscrit donc dans les textes de loi avant que ce contenu-là ne soit donc soumis à la Cour constitutionnelle avant validation, avant une validation beaucoup plus juridique et la promulgation par le chef de l'État. Donc moi, je me réjouis en tout cas de ces différentes têtes-là qui ont été choisies pour représenter le peuple béninois au sein de ce Sénat.
0: Voilà. Des personnalités dont vous ne doutez donc pas du bon profil et des compétences, parce que vous avez parlé justement des anciens présidents qui sont quand même des personnalités pétries d'expérience pour avoir passé déjà 10 ans à la tête de l'État, de la gouvernance, et ensuite anciennes personnalités qui sont passées également à la tête de plusieurs institutions de la République et qui, à votre avis, ont quand même le profil requis pour faire le job. Alors, quand on parle de l'institution elle-même, le Sénat, c'est pour la première fois que le Bénin est en train de faire cette expérience, même si ce que le Bénin propose est différent, un peu différent de ce que on voit dans d'autres pays. C'est peut-être une exception, une particularité. De toutes les façons, c'est pour la première fois que l'architecture institutionnelle se voit renforcée par le Sénat. Quels défis attendent, disons, cette nouvelle institution qui sera sous peu installée? Parce que là, le compte à rebours a commencé.
2: Oui, je crois que le défi le plus urgent, c'est que cette institution puisse, dans un premier temps, rester dans son champ. Quand je parle de son champ, on a parlé d'une institution qui ne portera pas entorse aussi bien à l'Assemblée nationale qu'au pouvoir exécutif. C'est d'abord un défi important, selon moi. Il faut que cette institution-là puisse respecter quand même, je dirais, le champ qui lui a été donc imparti par la nouvelle constitution qui a été votée, et qu'elle reste, j'allais dire, cette institution dans son couloir. L'autre défi qui sera le plus important, c'est qu'on n'ait plus, vous le savez, depuis un certain moment, nous avons connu donc des lois qui Après donc, je dirais promulgation, après tout ce qui suit à l'Assemblée nationale et la promulgation par le chef de l'État, il y a parfois des révisions où on passe donc à réviser des lois parce que les réalités ont changé, parce que on a constaté que sur le terrain, la mise en application de ces lois-là ou de ces tests législatifs deviennent donc une véritable difficulté. Et donc, cette institution aura quand même son œil, je dirais, vigilant, son regard pas paternel, analyste, mais un regard beaucoup plus d'expertise, parce que je l'ai dit tout à l'heure, parlant de profil donc de ces différentes personnalités, c'est d'anciens députés, c'est d'anciens présidents d'institutions, parce qu'il y a également Emmanuel Tiandou qui a dirigé la Commission électorale nationale autonome, et c'est également Saka Lafia, d'anciens présidents de la République, d'anciens présidents de l'Assemblée nationale qui ont dirigé les débats à l'Assemblée nationale avec tact, parfois des débats tumultueux. Donc, c'est que cette institution doit pouvoir à un certain moment donc éviter qu'on ait des lois controverses, des lois qui ne tiennent pas compte des aspirations des populations. Je crois que sur ce plateau, jeudi dernier, j'ai pris un exemple, c'est de la loi sur les billets usés qui désormais ne doivent plus être refusés donc par des marchands ou par toute autre personne. Mais dites-moi, Raoul, il peut vous arriver, ou il arrive même, moi j'ai été victime à plusieurs reprises où vous allez parfois vous remettre de l'argent, les gens ont encore des doutes à prendre ces billets parce qu'on vous dit non, c'est un billet usé, c'est une pièce que moi j'ai touchée il y a longtemps. Mais aujourd'hui, est-ce que dans un premier temps, avant de passer au vote de cette loi, c'est vrai que la loi n'est pas taillée pour une personne, elle n'est pas taillée pour une région, elle est taillée pour tout le monde. Et aussi, c'est qu'on a voulu donc tenir compte des réalités sous-régionales pour ancrer également ces réalités-là dans nos habitudes. Mais est-ce que quand on prend aujourd'hui la sociologie des Béninois, tout le monde est prêt à accepter ces billets usés? Tout le monde a-t-il la possibilité d'aller auprès d'une institution de microfinance et de dire « J'ai récupéré 50 000, 60 000 francs de billets et de pièces usées. Est-ce que vous pouvez m'échanger ces pièces ?» On n'a pas toutes et tous cette possibilité. Et donc, dans un premier temps, je trouve que on devrait quand même tenir compte de certaines réalités dans nos différentes localités avant de voter certaines lois. Et donc, ces différentes personnalités aujourd'hui qui sont à la tête du Sénat ou qui seront bientôt à la tête du Sénat ont déjà eu, quoi qu'on dise, des échos de ce que dans telle ou telle région, il y a telle difficulté qui subsiste. Boni Yaï ne pourra pas me dire qu'il ne connaît pas les réalités en termes d'électricité, par exemple, dans tout le Bénin. Patrice Talon ne pourra pas dire que malgré les 10 ans qu'il a fait à la tête de notre pays, qu'il existe encore des localités qui ne sont pas sans eau. Maturin Kofinago, qui également a sillonné le Bénin, même s'il était président de l'Assemblée nationale, ne pourra pas dire que des députés ne lui ont pas soumis des réalités dans certaines régions. Et donc, toutes ces réalités-là mises ensemble, ces différentes personnalités doivent pouvoir, à un certain moment, donc étudier les tests de loi. Si il y a un test de loi qui passe par le Sénat, ou peut-être on impose le paiement d'un certain tarif en termes donc d'électricité à une localité, c'est un exemple que je prends. Pourquoi pas ces différentes personnalités-là qui ont peut-être une connaissance de cette zone-là peuvent dire, attention, on ne peut pas leur imposer 25 francs par kilowattheure, on ne peut pas leur faire telle ou telle chose. Il faut qu'on réfléchisse à mieux orienter donc cette loi-là, à satisfaire également les populations de telle ou telle localité. Donc, je pense que c'est à un certain moment des caciques, j'allais dire, de la politique béninoise, des gens qui ont dirigé notre pays et qui maîtrisent véritablement les réalités de ce pays-là, qui seront à la tête de ces institutions-là et sauront défendre individuellement les différentes zones qui les représentent. C'est vrai qu'au-delà de tout, ils représentent le Bénin entier, mais quand vous prenez les nominations qui ont été faites, mais c'est des gens qui viennent quand même d'une région donnée, c'est des gens qui maîtrisent une réalité qui existe dans leur région, mais qui n'a pas encore trouvé de solution jusqu'à aujourd'hui. Donc, du coup, s'il y a une loi qui est passée par l'Assemblée nationale et qui doit être donc vue par le Sénat, et que cette loi-là ne tient pas compte des réalités d'une région, attention, ils doivent pouvoir attirer, j'allais dire, l'attention donc des membres, des autres membres du Sénat pour leur dire non, cette loi, nous allons marginaliser telle ou telle population si nous votons cette loi, ou nous allons marginaliser également tel parti politique, parce qu'il s'agit, il est bien dit que c'est une institution qui a été créée pour la stabilité de notre pays. Et donc, si cette institution est créée pour la stabilité de notre pays, elle doit pouvoir tenir compte des réalités de notre pays. C'est que notre pays également a une opposition, et si la loi que nous voulons adopter doit bloquer également l'opposition à un certain moment, il doit avoir d'autres des membres qui doivent attirer l'attention pour dire non, il faut que cette loi repasse à l'Assemblée nationale parce que là, elle complique les choses à l'opposition. On ne vote pas une loi pour compliquer les choses à quelqu'un, on vote une loi pour que la loi puisse servir tout le monde et non que la loi serve d'entrave donc à un camp ou à un parti politique ou à une société donnée. Donc, quand vous prenez aujourd'hui cette institution, nous avons Paul Lumpé, nous avons probablement, je dis probablement,
0: alors, l'ancien cette personnalité, président, Epiphane, à suivre votre analyse, apparemment ne doit plus appartenir à des partis politiques ou ils peuvent être encore dans des formations politiques.
2: Non, je
0: c'est
2: crois,
0: la question que beaucoup se
2: oui,
0: posent.
2: Je crois que pour la neutralité de ses membres, ils ne doivent plus faire partie d'un parti politique. On a vu Paul Lumpé, je ne sais pas s'il savait qu'il allait être membre du Sénat. Ça, je ne sais pas, je ne suis pas dans le secret des dieux, mais qui a déposé le tablier du parti Force Courir pour un Bénin émergent. Même
0: aussi.
2: Situation pour Boni Yaï, qui a quitté la tête de son parti politique. Oui. Et donc, quand vous prenez tous les autres membres qui ont été nommés, c'est vrai que quand vous prenez Charles Toko, Robert Gmia, ils sont tous du Bloc républicain, mais aujourd'hui, je crois que ces différentes personnalités doivent se départir du parti politique dans lequel ils sont aujourd'hui membres. Ils peuvent être membres, mais une fois que vous êtes au Sénat, vous devez donc mettre de côté votre costume d'homme politique. Je veux dire purement politique, parce que quoi qu'on dise, c'est les hommes politiques qui aujourd'hui se retrouvent au Sénat. Mais les réalités politiques ne doivent pas peser sur, je vais dire, les décisions qui seront prises par au sein donc de ce Sénat. Il y en a plusieurs qui ne sont plus membres de partis politiques et qui ont pris leur retraite politique et qui se reposent paisiblement chez eux. Donc, on doit le faire ainsi. Et le règlement intérieur, moi, c'est une proposition que je fais. Le règlement intérieur du Sénat doit pouvoir imposer une certaine neutralité à tous les membres. Que ce soit UP Le Renouveau, quel que soit le parti politique dont vous êtes membre, le règlement intérieur doit pouvoir vous imposer le fait que vous soyez neutre. Du coup, vous démissionnez de votre parti politique ou vous êtes mis à disposition par votre parti politique. Vous ne faites plus partie, en quelque sorte, donc de votre parti politique pour pouvoir véritablement exercer votre métier ou exercer donc le mandat qui vous est alloué. Parce que si on doit tenir compte des réalités politiques, à un certain moment, je crois que les votes vont peser beaucoup plus pour le parti majoritaire. Si je veux peut-être prendre le cas où au sein donc de ce Sénat-là, on commence par se diviser pour dire non, moi je suis plus collé donc aux membres de l'Union progressiste, le Renouveau, que je suis plus du côté du Bloc républicain. Quand il va advenir au moment où on doit passer donc au vote, les réalités politiques vont s'afficher et ça va pénaliser donc le peuple béninois. Ce ne serait plus un Sénat qui doit régulariser, qui doit réguler donc les choses.
0: Donc les personnalités doivent faire preuve de neutralité.
2: De neutralité. Moi, c'est mon souhait. Voilà pourquoi je dis que je propose que le règlement intérieur de ce Sénat-là impose à tous les membres une certaine neutralité. Vous quittez le champ politique pendant votre mandat, peut-être après les 5 ou 7 années qu'ils auront à passer donc au Sénat, ils peuvent donc repartir dans leur formation politique. Parce que là, on a besoin...
0: Qui sera élaboré,
2: oui, va prendre en compte ces réalités. On a besoin
0: va
2: des
0: personnalités.
2: Va préciser ça. On a besoin des personnalités, Raoul, qui, à un certain moment, ne puissent pas... Qui puissent oublier qu'ils fassent partie et qu'ils font partie, pardon, d'un parti politique. Vous votez une loi, ou je dis peut-être, c'est un exemple que je prends, où on dit peut-être que le Parti des démocrates doit avoir, je suppose, 80 députés à l'Assemblée nationale avant les prochaines échéances électorales, que ce soit communales, législatives ou présidentielles. Mais aujourd'hui, ils n'ont aucun élu. À un certain moment, s'il n'y a pas cette neutralité politique-là, pour qu'on puisse voir clairement, pour qu'on puisse analyser les choses et se dire, attention, c'est pour le bien de notre peuple. Mais tous les membres lèveront la main quand il va s'agir de voter. Ils diront non. Et la loi va passer. Et on vous dira que la loi est passée donc par les deux chambres de l'Assemblée nationale avant qu'elle ne soit promulguée, pardon, par le chef de l'État. Donc à un certain moment, il faut qu'on puisse imposer une neutralité pour que ces membres-là puissent exercer leur pouvoir dans une certaine légalité, dans une certaine légitimité, pour qu'après, on ne puisse quand même pas dire qu'on a mis tous les leviers du côté donc de l'exécutif pour, je vais dire, pénaliser également l'opposition qui existe toujours dans notre pays à travers le Parti des démocrates.
0: Voilà. Alors, la question aussi que beaucoup se posent, et Epiphane Chabi, c'est que on dit que le Sénat est, selon certaines analyses, bien entendu, le Sénat est au cœur de l'exécutif désormais, du judiciaire et de du législatif. Alors, conclusion, on dit... le Sénat est au-dessus de plusieurs pouvoirs. Alors, qu'en dites-vous? Est-ce que finalement c'est le Sénat qui va décider de tout parce que on estime que le Sénat domine l'exécutif, le judiciaire et le législatif?
2: Non, je crois que cette clarification a été donnée à plusieurs reprises aussi bien par le chef de l'État, l'ancien président, Patrice Talon, les deux initiateurs de ce projet de loi. Je vais parler des présidents des groupes parlementaires Union Progressiste, Le Renouveau, Akhenaton et du Bloc Républicain, Hassan Seydou. Et même tout récemment, quand on installait le président de l'Assemblée nationale, Joseph Diogbenou, il a dit, même si aujourd'hui, dans les formules protocolaires, il y a juste après le président de la République, c'est le président du Sénat qui vient après, donc le président de l'Assemblée nationale. Moi, je pense qu'on a voulu peut-être respecter l'expérience politique de ces personnalités ou de cette personnalité qui sera désignée comme président du Sénat. Et donc, quand on vient donc dans le fond de cette institution, je ne crois pas que le Sénat aujourd'hui soit une présidence bis. Parce que c'est ce que beaucoup de personnes disent.
0: Oui, c'est ce que beaucoup craignent.
2: On se dit aujourd'hui que c'est une sorte donc de présidence et que
0: qui pourrait empêcher le chef de l'État
2: d'exécuter ou de dérouler son programme. Moi, je crois que c'est tout le contraire parce qu'il y a de grandes décisions, par exemple.
0: Est-ce qu'on doit craindre?
2: On ne doit pas craindre
0: que le Sénat supplante le chef de l'État, l'empêche de travailler, parce que c'est ça tout le monde dit.
2: Non, moi je pense, je l'ai dit, c'est un éclaireur pour le chef de l'État. C'est un avantage à un certain moment pour le chef de l'État, parce qu'il doit pouvoir bénéficier donc des conseils, parce qu'il s'agit de différentes personnalités qui ont pris part ce poste-là. Il y en a trois. Il a la chance aujourd'hui, je vais dire Romuald Wadin, il a la chance d'avoir trois anciens présidents qui, vous vous rappelez, qui avaient eu cette idée-là de la création d'un collège des anciens présidents de l'Assemblée nationale, d'anciens présidents de la République. Aujourd'hui, on a voulu formaliser la chose. Donc, je crois on ne devait véritablement pas craindre que cette institution-là puisse prendre le dessus sur l'exécutif, parce qu'il y a de grandes décisions qui sont prises. Mais quand vous allez en Conseil des ministres, aucun sénateur n'est en Conseil des ministres. Aucun. Mais les décisions sont prises, très importantes pour, je vais dire, le développement de notre pays. On ne dira pas, par exemple, qu'on veut accorder une prime aux agriculteurs et que le Sénat vienne dire non, vous n'accordez pas de prime parce que vous n'avez pas pris par nous. On a dit qu'il s'agit de la chambre haute de l'Assemblée nationale et non d'une institution qui est installée au cœur même de l'appareil exécutif. On a parlé de lois qui seront votées, de grandes
0: Donc
2: décisions.
0: Le Sénat n'empêchera pas
2: En aucun cas.
0: Le président chef de l'État.
2: Non, mais en aucun cas, le Sénat ne devrait pas être un blocus pour le chef de l'État. Ce devrait être un avantage pour lui. Mais je crois que.
0: Simplement une relecture des textes.
2: Non, c'est une relecture, c'est beaucoup plus une relecture des textes.
0: Les lois sont votées à la Chambre.
2: Peut-être qu'il va arriver pour des décisions très importantes qui, engagent, la souveraineté de notre pays. Que le président de la République fasse recours au Sénat pour lui dire, voilà, nous voulons peut-être engager une action. Quelles peuvent être les conséquences de cette action? Et ensemble avec les membres du Sénat, puisque c'est des personnalités qui ont déjà eu à prendre des décisions aussi importantes que celles qui seront peut-être soumises à cette chambre-là, on réfléchit ensemble. Et il ne s'agira pas de dire, non, moi je suis contre cette décision, je ne veux pas que le chef de l'État le fasse et que je constitue un blocus. Non, on va réfléchir ensemble. On essaie, par exemple, je prends la décision.
0: Et donc, on peut, par rapport aux nominations, le président de la République fait des nominations, le Sénat.
2: Non, en aucun cas, je n'ai pas lu quelque part où il est dit que le Sénat doit pouvoir avoir son mot à dire quand il s'agit des nominations à la tête donc de certaines institutions de notre pays. Je n'ai pas lu cela. Donc, on ne devrait pas avoir peur. Vous voyez, par exemple, la semaine dernière, nous parlions de deux décisions exigeantes, du Niger avant la réouverture des frontières entre le Bénin et ce pays. Le Sénat peut intervenir à ce niveau parce que là, je l'ai dit, il s'agit de la souveraineté du Bénin. Les Nigériens disent qu'il faut un accord de coopération militaire, un accord de renseignement entre le Bénin et le Niger avant la réouverture des frontières. Et au sein du Sénat, vous avez d'anciens militaires.
0: Oui.
2: Vous avez d'anciens ministres de l'Intérieur, de la Sécurité publique, aussi bien de la Défense nationale, qui doivent pouvoir donner leur avis pour dire, sous mon magistère, nous avons eu des réalités du genre, voici les décisions que nous avons prises, et voici les conséquences ou les effets que les décisions ou ces décisions-là ont eu sur, je vais dire, nos frontières ou sur le peuple béninois. Et ensemble, on verra si les réalités d'aujourd'hui tiennent compte également des réalités d'hier et si les décisions qui seront prises seront véritablement favorables pour le peuple béninois. Donc, je ne vois pas cette institution-là venait constituer donc une entrave pour le déroulement du programme d'action de gouvernement pour le projet de société du président de la République. Il s'agit simplement d'une institution qui viendra donc ajouter aujourd'hui à la valeur des décisions qui seront prises, qui viendra ajouter à, je vais dire, au sérieux qui se fait déjà à la tête de notre pays. Donc, on ne devrait pas craindre véritablement, sauf s'il y a peut-être, d'autres mentalités ou d'autres choses ou une mésentente entre le président de la République et cette institution. Et moi, je ne vois pas qu'il y ait mésentente parce qu'il s'agit simplement de différentes personnalités qui, à divers niveaux, ont soutenu l'actuel président de la République. Patrice Talon a été président de la République. Oui. Romuald Ouadah a été son ministre de l'économie et des finances pendant 10 ans. Il a soutenu d'une façon ou d'une autre sa candidature. Boni Yaï également, malgré qu'il était il y avait donc une divergence d'idées entre les deux, a quand même soutenu aujourd'hui la campagne du présent Romuald Ouadah. Que dit de Ousmane Batoko, d'Adrien Gbedi, d'Amoussou Bruno, de Charles Toko, Alassane Sidou et de toutes les autres personnalités qui ont également soutenu donc le président de la République? Je ne les vois pas aujourd'hui constituer donc une difficulté pour l'actuel président de la République.
0: De ça. Alors, il y a eu des informations comme quoi certaines personnalités, c'est vrai, c'est pas officiel, se refusaient de siéger. Aujourd'hui, vous avez encore des doutes? Est-ce que on peut dire que avec cette avancée dans l'installation de cette institution, toutes ces personnalités vont siéger? On en a déjà rappelé, il y a des personnalités désignées et des personnalités de droit.
2: Ouais.
0: Je veux parler notamment des personnalités de droit.
2: Je vais m'en tenir au propos de l'ancien député Habibou Worokoubo que j'ai suivi, je crois, il y a 2 semaines, parce que la personnalité qui aujourd'hui fait le doute en ce qui concerne ce Sénat, c'est l'ancien président Thomas Boni Yaï. Aujourd'hui, il est resté également silencieux face aux différentes spéculations. Va siéger, ne va pas siéger. Aujourd'hui, je crois quand même que Boni Yaï aura tout intérêt à siéger au sein de cette institution. Même si vous êtes opposant ou que vous avez

0: était au pouvoir, quand la candidature du Parti Les Démocrates avait été donc rejetée pour insuffisance de certains dossiers, il a fait des déclarations. Aujourd'hui, si Boni Yaye doit faire des déclarations, je ne sais pas au nom de quoi il fera ces déclarations. Peut-être en tant qu'ancien président. Aujourd'hui, il a la chance de siéger au sein d'une institution où il va se faire entendre. Si une loi est votée et qu'il prétend véritablement, comme il a toujours dit, défendre le peuple béninois et qu'il constate que cette loi-là n'est pas peut-être en faveur des populations, il a l'opportunité donc, quand il sera membre de ce Sénat-là, de dire attention, cette loi ou cette phrase qui est inscrite donc au sein de cette loi va peut-être porter une difficulté, une entorse au prochain projet que nous voulons installer. Donc, c'est une opportunité pour lui aujourd'hui de siéger au sein de ces institutions et de se faire entendre. Les autres, je n'ai plus de doute par rapport aux autres membres de ce Sénat. Ils vont tous se siéger. Mais la personnalité qui sème toujours le doute, c'est Boni Yaye. Moi, je crois qu'il a tout intérêt à y siéger et à se faire entendre, à continuer à défendre l'idéal qu'il défend. Ce n'est pas parce que vous êtes au sein du Sénat que vous allez tous ensemble donc valider tous les tests ou toutes les décisions qui seront prises au sein de ce Sénat. Vous avez votre mot à dire. Je vous avoue qu'il arrivera même des moments où des personnalités aujourd'hui qui sont très proches du pouvoir diront à un certain moment, cette loi que nous avons votée, c'est un piège. Dans 10 ans, nous reviendrons encore à réviser cette loi. Pourquoi ne pas le faire en même temps? Donc, ce sont des idées qui seront partagées. D'accord. C'est un creuset pour ces différentes personnalités-là de se faire entendre.
1: En attendant de réfléchir tout à l'heure, je vais vous poser la question de savoir qui sera le président du Sénat, en tout cas le premier président du Sénat. Il faut retenir, mesdames et messieurs, que la première mission essentielle du Sénat est telle qu'expliquée, et vous l'avez rappelé aussi par le président Talon, celle d'arbitre en cas de divergence majeure entre le pouvoir exécutif et le Parlement dans le système béninois lorsque le président de la République demande une seconde lecture d'une loi votée et que l'Assemblée nationale maintient sa position, un blocage peut survenir. Le Sénat intervient alors comme une instance de sagesse et d'expertise appelée à examiner les positions en présence et à dire laquelle est la plus conforme à l'intérêt général. Et sans voter la loi ni la réécrire, il tranche le différend afin d'éviter les paralysies institutionnelles et les dérives qui ont par le passé fragilisé la gouvernance publique. C'est aussi un rôle consultatif et correctif dans le processus législatif, il faut le rappeler. La deuxième mission du Sénat concerne son apport au travail législatif composé de personnalités expérimentées. Il peut demander une nouvelle lecture d'une loi lorsque certaines dispositions lui paraissent inadaptées ou contraires à l'intérêt national. Toutefois, le Sénat ne dispose pas d'un pouvoir législatif direct. Si l'Assemblée nationale maintient sa position après réexamen, elle reste souveraine. Le Sénat s'incline alors, fidèle à sa vocation de conseil, de modération et d'éclairage, et non de substitution aux institutions élues, comme vous l'avez et vous avez su bien le dire. Un rôle d'apaisement et de rappel également à l'ordre de la classe politique. C'est-à-dire que le président de la République a insisté sur une troisième mission majeure, l'ancien président, on va dire,
0: maintenant, parce qu'on parle de Patrice Talon, justement.
1: Voilà, celle d'apaiser la vie politique. Selon l'ancien président Patrice Talon, le Bénin manque d'un organe capable de rappeler les acteurs politiques à la retenue lorsque leurs propos ou leurs actes, sans être pénalement répréhensibles, portent atteinte à la cohésion nationale, à la paix sociale ou à l'autorité de l'État. Et donc, le Sénat est ainsi appelé à jouer un rôle de conseil des sages, entre griffes, bien entendu, capable d'interpeller, de conseiller et, au besoin, de recadrer les responsables politiques dont l'influence peut entraîner des tensions ou des désordres graves au sein des communautés. Pour l'ancien chef de l'État, le Sénat doit être envisagé dans la durée comme une institution de maturité démocratique. Il s'agit selon lui d'un instrument destiné à renforcer la stabilité politique, à prévenir les crises et à servir durablement l'intérêt général au-delà des clivages partisans et des calculs immédiats. Et ça, c'est quand même des réalités. Et puis, Fanny Chabé, que nous vivons dans notre vécu politique.
0: Oui, si vous permettez rapidement un commentaire sur tout ce que vous avez lu, je crois que ça devrait normalement rassurer ceux qui ont des doutes, oui, ou des doutes par rapport donc au pouvoir, je vais dire, intégré, donc de cette nouvelle.

0: l'institution. On a dit que si la loi est envoyée donc au Sénat pour consultation et que l'Assemblée nationale se révise donc se refuse pardon de réviser cette loi, le Sénat se désengage. Donc ça ne veut pas dire qu'on doit constituer un blocus pour les institutions de la République. Vous avez lu également quelque part où il est dit, je crois quand cette institution avait été nouvellement créée, que le Sénat peut vous retirer votre droit politique. Si vous exercez votre droit politique et qu'on constate que dans l'exercice de votre droit politique, vous incitez à la violence par exemple, vous incitez la population à la révolte et à chaque moment... C'est vous qui tenez des discours haineux, c'est vous qui invitez les gens à la révolte, à la rébellion, ainsi de suite. Mais si le Sénat vous rappelle à l'ordre et que vous refusez donc d'obtempérer, d'exercer ou d'accepter donc les injonctions qui vous ont été faites, à un certain moment, le Sénat se trouve en droit de vous dire « Bon, monsieur, on vous retire votre droit politique, vous n'exercez plus politiquement dans notre pays jusqu'à 5 ans ». Il s'agit d'une institution véritablement de régulation de la vie politique dans notre pays. Par le passé, vous le savez, on a connu des gens qui ont tenu des propos, on va mettre ce pays à feu, à sang. Oui. Mais vous ne pouvez pas tenir ces propos aujourd'hui. Dès que vous le dites, on vous traduit devant le Sénat. Oui. Et le Sénat se doit de vous dire, mais attention monsieur, nous sommes là pour réguler la vie politique. La preuve, il y a que...
1: Donc il peut arriver parfois que le dirigeant peut dériver.
0: Oui, ça peut arriver. Mais on a connu des dirigeants qui ont dérivé. Je ne veux pas citer de nom, mais on a entendu des gens qui ont dit qu'on va bondir sur des gens comme des chats. Mais en tant que responsable d'un pays, vous ne pouvez pas tenir ces gens de propos. On doit vous appeler à l'ordre pour vous dire
1: c'est
0: attention.
1: C'est une institution qui vient recadrer...
0: Non, mais on parle d'un conseil de sages. Oui. Voilà pourquoi je disais que c'est un avantage pour l'actuel président Romuald Ouadaï de pouvoir puiser des expériences de ces différentes personnalités. Au-delà de tout, vous pouvez avoir la technicité possible pour diriger un pays, vous pouvez avoir le professionnalisme, mais diriger un pays, c'est aussi de la politique. Et si vous n'avez pas tous les leviers, il vous sera difficile de mettre en place votre plan d'action malgré l'entourage que vous avez. Si vous avez des personnalités techniques telles que nous l'avons aujourd'hui, tous les ministres qui sont nommés au sein donc du gouvernement Romuald Ouadaï, ils sont presque des personnalités et des têtes bien faites. Mais si les leviers politiques ne vous permettent pas de mettre en application votre programme, mais vous pouvez être l'expert dans le domaine, vous n'arriverez jamais à mettre en place votre plan. Et donc, le Sénat se doit donc de baliser le terrain pour ces différents ministères, ces différentes politiques qui sont mises en œuvre, afin que dans un domaine, si on décide d'implémenter, je vais dire une action, que l'action peut se suivre, que l'action peut se dérouler sans entrave politique. C'est ça l'essentiel. Mais on ne peut pas dire aujourd'hui, par exemple, qu'on décide de mettre en place une banque pour financer donc les activités ou les initiatives féminines et que du côté donc d'un acteur politique ou d'un parti politique, qu'on dise non, nous sommes contre cela alors que nous faisons de l'émancipation de la femme, du développement de la femme, donc une priorité dans notre pays. Donc le Sénat se doit donc de rappeler à ce parti politique-là que vous ne devez pas porter entrave, aux initiatives politiques. Et au-delà de tout, vous avez vu ce pourquoi une trêve de 6 ans a été imposée, la trêve politique. Aujourd'hui, toute l'actualité politique de notre pays doit pouvoir tourner au sein du Sénat. C'est pas exclu qu'un parti politique se lève pour aller au contact de ses militants. Ce n'est pas exclu. Mais à chaque moment que vous voulez critiquer donc l'action gouvernementale, vous devez faire des propositions. Pourquoi pas, je me dis à un certain moment, que les propositions qui seront peut-être faites par les acteurs politiques peuvent être récupérées par des membres du Sénat, qu'ils n'attendent pas forcément que ce soit le pouvoir qui vienne vers eux pour leur dire « Nous avons des difficultés dans ce domaine, aidez-nous à exercer telle ou telle chose. » Mais si aujourd'hui on constate par exemple que dans un ministère, toutes les initiatives qui sont prévues ne sont pas en train d'être mises en place, mais le Sénat peut interpeller le président de la République pour lui dire « Attention, dans tel ou tel ministère, en fonction donc du programme que vous avez mis à notre disposition, nous ne constatons pas les réalités sur le terrain. Est-ce que vous pouvez... je vais dire à un certain moment interpeller votre ministre de tutelle pour lui dire mais qu'est-ce qu'il se passe, ou s'il a des difficultés politiques, le Sénat descend sur le terrain pour essayer donc de résoudre ces problèmes politiques là afin que les initiatives politiques qui sont prévues se déroulent normalement. Donc il ne s'agit pas d'une institution de contre-pouvoir, il ne s'agit pas d'une institution
1: qui fera entorse au fonctionnement des autres institutions de la
0: République. En aucun cas. Mais au contraire, s'il y a rivalité même entre les institutions, je crois
1: donc
0: que c'est
1: la séparation des pouvoirs est toujours une réalité.
0: Non, mais quand vous lisez aujourd'hui, je vais dire les prérogatives qui sont dévolues au Sénat, vous devrez vous rassurer, vous dire, mais ça vient à un certain moment montrer à chacun son couloir. Si le CES, par exemple, se trouve à exercer les activités du médiateur de la République parce que bientôt ils seront ensemble, il revient au Sénat de dire non, vous n'avez pas les mêmes fonctions, vous n'avez pas les mêmes cahiers de charges. Le Sénat et le CES pardon, exerce dans tel domaine, le médiateur de la République exerce dans tel domaine. Et fait donc la séparation, et fait de la séparation des pouvoirs une véritable réalité dans notre pays. Donc, que les députés à l'Assemblée nationale n'aient pas peur, je crois qu'ils ont suffisamment lu les tests, ils ont suffisamment lu les prérogatives du Sénat. Ils ne devraient en aucun cas avoir peur. D'accord. Au contraire, ils devraient se réjouir donc d'avoir une chambre haute qui les oblige donc à trépasser leurs efforts quotidiens qu'ils font donc pour la population béninoise.
2: Epiphane Chabi, qui pourrait être le prochain président du Sénat? Il y a des noms qui circulent. Beaucoup estiment que l'ancien président Patrice Talon, qui est quand même l'initiateur, qui fait partie quand même de l'initiateur de ce projet, pourrait être bien, parce que quand on parle des réformes politiques dans notre pays, il en est le grand initiateur, le grand architecte, et donc on se dit il serait bien qu'il soit le président du Sénat, mais pour d'autres on pourrait prendre Boniaï, puisque l'ancien président Nicéphore Soglo, il y a le poids de l'âge qui fait que on se dit ça va être un peu difficile vu son âge, mais ça aussi quand même entre les deux présidents, et qui de Boniaï ou de Patrice Talon pourrait être le président du Sénat?
0: Vous savez que le président Patrice Talon est un fin stratège, on ne le retrouve pas comme on le dit souvent, là on l'attend.
2: Il aura un président et un vice-président.
0: Oui, et un rapporteur. Oui. Vous l'avez suivi quand il est allé donc exprimer son suffrage. C'était à l'occasion de l'élection présidentielle où la question lui avait été posée exactement pour savoir s'il sera le prochain président du Sénat. Il disait qu'il avait d'autres personnalités de haut rang. Ce n'est pas parce que vous avez dirigé le pays que vous avez la science infuse. Il disait qu'il y avait des gens comme Théodore Olo, qu'il y avait Robert Dussou, qu'il y avait d'autres noms, et pourquoi pas d'autres expériences qu'on peut peut-être aller piocher au sein donc de la classe politique. Donc,
2: ça
0: pour devenir.
2: Ça peut ne pas être les anciens présidents
0: de la République.
2: Pas forcément.
0: Moi, j'aurais bien voulu, parce qu'on parle là des caciques de la politique de notre pays, des têtes pensantes, des gens qui ont dirigé le pouvoir d'État. Moi, j'aurais bien voulu que ce ne soit pas l'un des trois présidents, des trois anciens présidents de la République. Mais il ne me revient pas de choisir. Beaucoup plus, il serait mieux que cette institution-là soit, la présidence de l'institution soit réservée à un ancien président de l'Assemblée nationale. Je ne veux pas donner de nom, je ne veux pas citer de nom. De coup constitutionnel, voilà. Parce que ils ont été beaucoup plus à l'opérationnel.
2: Oui.
0: Vous prenez la cour constitutionnelle, vous avez Robert Dussou, vous avez Théodore Olo. À l'Assemblée nationale, vous avez Adrien Mbidi.
2: Il y a d'autres encore.
0: Oui,
2: hein.
0: Je crois qu'il y a une dame, oui, si j'ai bonne mémoire. Donc, il y en a plein. Il y en a des gens qui, aujourd'hui, peuvent aider véritablement. Voilà, qui peuvent aider véritablement donc, cette institution-là à avoir sa valeur. Parce que là, supposer qu'on place un ancien président à la tête de cette institution, ça viendra, je vais dire, confirmer un peu les doutes que beaucoup de personnes ont, où on dira c'est une présidence bis. Parce que là, on est en train d'installer un ancien président, c'est pour lui dire, bon, reviens. Et vous savez, pour un ancien président de la République qui a déjà connu donc toutes les valeurs, tous les honneurs dus à son rang, bon, et ça peut peut-être lui piquer un peu la tête pour dire, bon, là, je reviens à un poste où je suis au devant de la scène. Allez, et ça peut peut-être porter en tosse un peu donc au fonctionnement de cette institution. Moi, j'aurais bien voulu que cette institution soit réservée soit à un ancien président de l'Assemblée nationale ou à un président de la Cour constitutionnelle. Serait très intéressant. La question est délicate, mais j'avoue que je ne vois pas Patrice Talon prendre la tête de cette institution, parce qu'il a dit, et quand vous le suivez donc dans sa logique, depuis qu'il quittait donc la tête de la présidence du Bénin, après le vote, quand il disait qu'il y a d'autres personnalités qui ont plus d'expérience que lui, ce n'est pas parce que j'ai dirigé le Bénin que je peux diriger le Sénat, il y a d'autres qui peuvent mieux diriger que moi, et juste après cette sortie répétée où il disait qu'il avait envie de prendre une pause, qu'il avait envie donc de se retrouver dans sa ville natale, Ouida, pour contempler les réalisations qu'il a eu à faire. Je crois que Patrice Talon est quelque peu loin donc d'être le président de du Sénat, pardon. On aurait peut-être une surprise, pourquoi pas. On aurait peut-être un ancien ministre de l'Intérieur ou de la Sécurité, un ancien député à l'Assemblée nationale, un ancien ministre de la Défense, parce qu'il y a également de hauts gradés de l'armée béninoise qui sont également membres de cette institution.
2: Le général
0: Robert Bien également. Oui. Donc je me dis à un certain moment que Patrice Talon va peut-être peut-être surprendre et ne pas être président du Sénat. Mais on attend de voir. Tous les leviers sont déjà presque là. Je me dis peut-être qu'avant la fin de ce mois, on connaîtra qui sera le président du Sénat. Il est difficile de répondre à cette interrogation, très difficile, parce que il y a beaucoup, beaucoup qui peuvent valablement donc représenter cette institution.
2: Voilà. Nous allons évoluer, mesdames et messieurs. On va parler, on va quitter le champ politique pour parler un peu économie. Je le disais, le gouvernement poursuit pendant ce temps ses actions en faveur du développement des activités économiques dans les marchés modernes, urbains et régionaux. Une nouvelle mesure vient renforcer cette dynamique. Il s'agit de la réduction des redevances appliquées aux espaces marchands. Objectifs, faut-il le rappeler, c'est alléger bien entendu les charges des commerçants et soutenir davantage leur activité. La bonne nouvelle a été annoncée mercredi 1er juillet 2026 par la ministre du Commerce intérieur chargée de la formalisation de l'économie, parce que la dénomination a changé, oui, bien entendu. Sadia Alimatou Assouma, lors d'une rencontre avec les responsables des différents marchés modernes du pays. Il faut dire qu'à l'issue des travaux, une réduction des redevances comprises entre 15% et 30% a été décidée pour la majorité des occupants des espaces marchands dans notre pays. Je donne un exemple, une redevance mensuelle de 18 000 francs CFA passe désormais à 12 000 francs CFA. Epiphane Chabi, pourquoi le gouvernement a jugé nécessaire de réduire les redevances dans les marchés modernes qui sont construits?
0: Oui, le chef de l'État, Romuald Ouada, lui-même a d'abord donné donc les raisons qui ont motivé cette décision qu'il a prise. Dans un premier temps, quand vous lisez donc les raisons qu'il a données, je me dis que c'est un président de la République qui écoute véritablement les populations béninoises. Il a fait savoir que c'était au cours de sa campagne électorale qu'il a écouté donc les populations qui ont précisé que les montants qui avaient été donc définis étaient véritablement chers. Et vous avez suivi également l'actualité ces derniers temps où dès que les places ont été attribuées donc aux différents marchands, des gens ont fait savoir que ces places-là leur revenaient chères. Bon, c'est la réponse à des préoccupations qui ont été exprimées par les commerçants et les commerçantes, au cours de la récente campagne électorale. Il faut dire que cette baisse des redevances, moi, je pourrais dire que ça vient traduire quelque part l'engagement concret donc du chef de l'État Romuald Ouada en faveur des acteurs économiques. Aussi, c'est une décision qui vise donc à alléger les charges qui pèsent sur les activités quotidiennes donc de ces différents marchands. Par le passé, c'était des gens qui étaient habitués donc à payer des droits de place qui ne se levaient pas à ces montants aussi élevés, je vais le dire ainsi. Moi, je sais qu'il y en a qui, dans certains marchés, ne payent que 3 000, 4 000 francs le mois, ou au plus même payaient 10 000, au plus, à la fin donc d'un mois. Qu'on se retrouve donc à payer, par exemple, les 17 000, qu'on se retrouve à payer 25 000, qu'on se retrouve à payer 50 000, 60 000 même, parfois pour certaines marchandes. Ça change drastiquement donc les chiffres d'affaires. Ces derniers se retrouvent donc en difficulté parce que si vous n'arrivez pas à faire un grand chiffre d'affaires, il vous sera difficile d'enlever tout de suite une dizaine de mille pour payer donc la place que vous occupez dans un marché. Vous payez également l'électricité parce qu'on parle de marché moderne. Ces marchés sont aussi bien dotés d'eau, d'électricité que d'autres commodités. Les commodités ont véritablement changé et on paye pour presque tout. On paye pour tout. Et donc, c'est difficile pour ces dames qui n'étaient pas habituées à ce système-là. Déjà, on fait pratiquement 20 années dans des marchés où ils ne payaient que 8 000 et vous vous retrouvez donc aujourd'hui à payer 18 000. Ça change du coup votre façon de voir les choses. Et au-delà même du changement que cela induit au niveau donc des commerçants et des commerçantes, ça va à coup sûr avoir un effet sur les produits qui sont vendus également, parce que je ne peux pas payer des droits de place qui s'élèvent à peut-être 20 000, qui me reviennent un peu cher et que je continue toujours pas à vendre le sac de riz que j'ai l'habitude de vendre à 25 000 à 25 000 francs. Peut-être que je vais augmenter un 100 francs et cette pièce de 100 francs-là va me permettre, au cas où je vendais 10 sacs de riz, ça me revient donc à 1 000 francs. Et donc, du coup, c'est que les produits qui sont vendus également au niveau de ces boutiques-là vont connaître une hausse. Et donc, pour éviter qu'il y ait donc une spéculation au niveau donc des produits, le chef de l'État a pensé juste et a réduit donc les frais que ces différentes dames la payent. C'est une mesure sociale qu'il convient de saluer tout simplement. Il faut saluer cette mesure-là parce que ça vient aujourd'hui appuyer ces dames-là qui se retrouvent en détresse parfois. Pour avoir suivi un peu les différentes cérémonies d'inauguration de ces marchés-là et les quelques jours qui ont suivi également ces cérémonies, beaucoup avaient exprimé le mécontentement parce qu'elles se disaient qu'elles ne vendent plus. Elles ont été à un certain moment obligées donc de quitter leur lieu habituel pour quelqu'un qui doit quitter par exemple Parakou ou bien peut-être une zone pour aller au niveau du marché de Guéma. Je veux prendre l'exemple de Parakou. Vous devez prendre un Zim et vous allez payer pratiquement 300. Alors que si vous avez le produit que vous voulez acheter à côté de vous, vous préférez prendre le produit là que d'aller au niveau donc du marché moderne de Guéma. Peut-être que la dame qui vous vendait son produit a été délocalisé pour le marché alors qu'elle était juste à côté de votre maison. Donc ça vous fait encore plus de coûts pour aller donc vendre, acheter, j'allais dire, donc dans ce marché. Du coup, ces dames-là se retrouvent en difficulté parce qu'elles se disent c'est pratiquement le double de ce que je dois faire. Donc, à un certain moment, je crois que le chef de l'État a bien réfléchi et il a écouté les cris de cœur donc, de ces dames-là qui ont plaidé, qui ont demandé au cours de sa campagne qu'il fallait réduire ce taux. Même si ce n'est pas encore véritablement ce que ces dames-là attendent, je crois que c'est un coup de pouce.
3: Oui.
0: Si vous payez moins de 3 000, le mois dernier, peut-être vous avez payé 18 000, vous vous retrouvez à payer.
3: Donc, selon
0: là.
3: Vous, cette baisse répond aux préoccupations exprimées par les commerçants?
0: Oui, elles ont exprimé clairement ces préoccupations. Oui. Quand il était, je crois, à Akpakpa et d'autres localités pour sa campagne, et même à Aboumé, mais les dames ont clairement exprimé leurs préoccupations pour leur dire, mais ça coûte cher, les marchés. C'est vrai que c'est bien beau. Et quand vous voulez du beau, il faut dépenser. Il faut mettre la main dans la poche. Mais là, je paye 18 000. Je fais le point à la fin d'un mois, je n'ai vendu que 50 000. Quand je fais le tout. Et peut-être à les économies, les dépenses et tout, je me retrouve à un bénéfice de 30 000 et que je dois payer 18 000 pour la location de ma boutique. Vous vous retrouvez à 12 000 de bénéfices. Et vous savez comment ces dames-là fonctionnent. C'est des prêts. Ce ne sont pas des gens qui ont parfois le capital.
3: Oui.
0: C'est des prêts au niveau des institutions de microfinance, au niveau des banques. Et on doit rembourser à la fin de chaque mois. Et là, vous payez 18 000 pour le local dans lequel vous êtes. C'est le prix bas, hein, 18 000, je pense. Et vous payez peut-être, je ne sais pas combien, à l'institution de microfinance qui vient chez vous. Et donc, quand vous finissez le tout, vous vous retrouvez à ne plus avoir de bénéfices, à ne plus avoir donc le capital pour peut-être acheter les produits que vous vendez. Et donc, un gain de 3 000 francs par mois ou de 4 000 francs pour celles qui ont pris peut-être une ou deux boutiques de 6 000 francs par mois. Mais quand vous mettez le tout ensemble en 12 mois, vous vous retrouvez également à un montant un peu élevé. Et donc, c'est une décision qu'il faut saluer, même si ce n'est pas encore véritablement ce que ces dames-là attendent. On ne va quand même pas leur mettre la boutique à disposition de façon gratuite. Il faut payer l'électricité. Et je crois que la DG de la NAGEM l'a précisé. Ce ne sont pas des boutiques qui ont été mises à votre disposition pour que vous les exploitiez telles que vous voulez. Il y a un contrôle, un suivi qui sera fait. Parce que si on vous les laisse et que vous utilisez les boutiques telles que vous voulez, 2 ans après, si vous vous rendez dans ces boutiques-là, vous serez déçu de l'entretien qui est parfois fait. Donc, il y a un entretien qui est fait. Il y a les poubelles, les déchets que ces dames-là produisent, ou en tout cas ces commerçants-là produisent, qui viennent, qui seront ramassés par la SGDS. Il y a l'électricité, il y a l'eau, vous avez presque toutes les commodités. Et donc, il faut payer pour ça. Le beau a un coût. Et donc aujourd'hui, je crois quand même que le chef de l'État est en train de répondre de façon favorable donc, aux différentes attentes et aussi aux promesses qu'il a eu à faire dans les différentes localités qu'il a parcourues. On soigne et puis on parle après. Quand ça a été dit à Candy, moi j'ai entendu des gens qui ont dit ce ne sont rien d'autre que des promesses politiques. Mais on a vu la réalité aujourd'hui. Quand il a parlé de la retraite pour les agriculteurs, on a dit non, comment un agriculteur béninois peut-il avoir une retraite? Mais quand aujourd'hui, on a expliqué aux populations ce que le président mettait dans la retraite, les gens ont compris que la chose est bien possible. Il y a une caisse d'assurance qui bientôt va peut-être reconnaître le jour où les agriculteurs peuvent se rassurer de ce que, après peut-être leur culture, après la vente de leurs produits, ils pourront économiser, ils pourront avoir, un peu d'argent quelque part pour, après peut-être, au soir de leur vie carrément, pouvoir avoir de l'argent. Parce que le constat, c'est quoi? C'est que quand on est agriculteur, on passe tout son temps à cultiver, on passe tout son temps à travailler au champ, et au soir, il n'y a plus rien. Vous n'avez même plus pratiquement un bol de maïs que vous allez moudre pour manger avec votre épouse, parce que les enfants, dans le temps, ont grandi et vous ont tous abandonné. Aujourd'hui, il y a cette possibilité aux agriculteurs d'épargner de l'argent et qu'au soir de leur vie, qu'ils jouissent des efforts qu'ils ont consentis. Donc, je crois que c'est des mesures sociales qu'il faut saluer, surtout cette réduction donc, des redevances au niveau donc, des marchés. Ces dames-là doivent pouvoir donc, décéder tout simplement satisfaits au chef de l'État, Romuald Ouattara, et lui montrer véritablement qu'elles accueillent donc, à cœur joie cette décision qui a été prise. Parce que pour vous qui payez, il y en a qui ont pris des boutiques de 60 000 et qui vont se retrouver, je crois, payer 43 000 ou moins que ça. 17 000 dans un mois, ça fait beaucoup d'argent. Pour ceux qui ont pris, je vais dire, des installations frigorifiques, il y en a qui paient jusqu'à 2,5 millions le mois, oui, mais qui aujourd'hui vont payer 1,7 million. Vous avez un gain de 800 000. Ça paye déjà à beaucoup d'employés, 800 000, Raoul. Ça paye peut-être le chauffeur, et les agents qui vous aident à charger, ainsi de suite. Mais je crois qu'on doit pouvoir simplement dire merci au chef de l'État, Romuald Ouattara, parce que si on s'en tenait donc à ce montant-là, beaucoup de femmes allaient s'essouffler, beaucoup allaient abandonner ces marchés-là. Vous verrez bientôt les marchés vides. Et pour donc ne pas, je vais dire, investir des moyens colossaux donc dans des infrastructures aussi marchandes, et qu'un jour, on finisse donc par les abandonner et commencer donc, ou continuer par créer donc le désordre auquel on était habitué, c'est-à-dire des dames installées aux abords des routes, des marchés secondaires qui sont créés, qui ne s'animent pas. Il faut regrouper aujourd'hui ces dames-là dans un cadre et récupérer de l'argent. C'est vrai que ça fait également du gain à l'État béninois et ça fait également du gain à ces différentes dames-là et beaucoup plus de sécurité parce que votre boutique n'est pas exposée comme par le passé. Mais quand le marché est fermé, vous allez par exemple à Boumé, le marché quand vous quittez, il est fermé dans tous les sens. C'est difficile aujourd'hui pour des gens d'entrer à l'intérieur de ce marché-là et aller cambrioler une boutique. Dès que vous le faites, il y a des agents de sécurité qui sont aux alentours. Vous ne pouvez pas aller cambrioler une boutique. Donc, vous, en tant que commerçant ou commerçante, vous dormez tranquillement chez vous parce que vous savez que vos marchandises sont en sécurité. Ce n'est pas ce qu'on faisait par le passé, où vous avez votre peut-être boutique qui est installée devant votre maison. Vous devez forcément prendre un agent de sécurité, parce que si vous ne prenez pas un agent de sécurité, le lendemain vous risquez de venir voir votre boutique cambriolée et l'essentiel donc de vos marchandises volées. Donc c'est une décision que moi je salue et je crois que on doit tirer un coup de chapeau à Romuald Ouattara qui est en train de respecter dans le social, parce qu'il a dit, partout où il est passé, l'essentiel ce n'est pas de partager de l'argent aux Béninois, mais c'est de leur offrir des conditions pour que chacun puisse tirer le profit des sacrifices que nous avons menés les 10 dernières années. Et c'est dans son discours, quand vous prenez aujourd'hui, où vous allez écouter presque tous les discours qu'il a prononcés dans les près de 50 communes qu'il a parcourues, il a dit, on ne va pas vous distribuer de l'argent, mais on va prendre des décisions qui vont vous permettre d'avoir de l'argent. Et là, si vous avez 3 000 par mois pour des redevances de votre boutique que vous ne payez pas, mais on vous a permis d'avoir de l'argent à travers une décision. Si vous ne payez pas plus de revenus, si vous ne payez pas 800 000 dans une boutique frigorifique par mois, imaginez en deux mois, vous avez 1 600 000.
3: Et ce n'est pas petit. Ça permet également comme impact que l'État ait ses recettes. Parce que là, oui, si les commerçants sont en difficulté, c'est qu'ils ne pourront pas.
0: Voilà, justement, c'est aussi là un aspect que j'avais oublié. Mais les gens risquent d'engranger ou d'emmagasiner des impayés. Et si vous avez des impayés, vous connaissez la conséquence. On va peut-être vous déloger ou vous demander de libérer la boutique pour quelqu'un d'autre qui en a besoin. Et donc là, aujourd'hui, ça permet à l'État d'enflouer ses caisses parce qu'à la fin de chaque mois, beaucoup qui avaient des difficultés à payer vont se résoudre donc à rapidement solder, vont se résoudre à rapidement mettre l'argent à la disposition pour que l'entretien nécessaire soit fait, pour que le courant ne lui soit pas peut-être coupé dans sa boutique, pour que l'eau ne soit pas coupée, pour que les autres commodités puissent continuer à exister, pour que d'autres dames, d'autres commerçants qui sont dans d'autres localités puissent également bénéficier de ces infrastructures parce que le projet ne veut pas s'arrêter. Je crois qu'il y aura également pour d'autres communes, comme Kandi et Parakou, qui aura également une phase 2. D'autres communes également ont besoin de ces infrastructures-là pour faire aujourd'hui le Bénin ou quand même doter nos marchands ou nos marchandes donc d'infrastructures modernes.
3: Oui, et la phase 2, et beaucoup de communes en ont besoin, comme Parakou, vous avez su bien le citer, parce que beaucoup de femmes auraient souhaité également être au marché de Guéma, oui, mais qui n'ont pas eu de place.
0: Évidemment.
3: Et je pense que ça viendra corriger ce gap-là. Alors, nous allons maintenant marquer une pause. La pause, c'est pour écouter justement parole aux auditeurs, les auditeurs qui ont leur mot à dire sur l'actualité.
4: Comme actualité, je peux dire que les résultats du VPC sont tombés avec un taux de pourcentage réduisant. Et là, je félicite tous les acteurs à divers niveaux, de même que les candidats qui ont également tiré leurs épingles du jeu. Pour ce qui concerne l'actualité de la semaine, bon, j'ai lu sur les réseaux sociaux le cas Gbagbanyezu, qu'il y a un homme qui serait décédé parce qu'il voulait une femme mariée. Et bon, l'actualité est aussi marquée par les résultats du BPC. Ça a donné 64,14%. Il semble qu'il y a une diminution du taux par rapport à l'année passée. C'est peut-être dû à certains facteurs. Si je prends par exemple, dans certaines localités, il y a certains qui abandonnent. Par exemple, moi, dans mon collège, il y a 8 qui sont inscrits. Les 4 ont abandonné à la dernière minute. Donc, ça a impacté sur le taux de réussite de notre collège. Donc, je peux énumérer là, évoquer comme facteur là, et l'abandon. Il y a aussi 2 cas de grossesse. Bon, c'est toujours l'abandon dû au cas de grossesse. Il y a 2 garçons qui sont allés au Nigeria pour chercher la moto comme d'habitude. Et aussi le procès de Daïngwa en cours. Pour cette affaire-là, ils auraient filmé qu'un certain Isidore était à l'origine du meurtre de Daïngwa. Bon, c'est la justice. Elle est en train de faire son travail. Bien vrai, c'est une affaire qui a duré depuis 2009, si j'ai bonne mémoire. Si aujourd'hui, on arrive à pu identifier la personne sur les pompes, bon, rien ne prouve encore parce que, avec le temps, quelqu'un peut venir affirmer encore autre chose parce qu'on a eu à suivre des procès de Daïngwa dans ce pays où les gens ont donné différentes informations. Si bien que nous, en tant que population à la base, on n'a plus rien retenu. Que la justice soit faite, qu'on puisse identifier celui qui est vraiment l'auteur ou bien les auteurs du meurtre, si la personne est vraiment décédée. Parce que bon, c'est aujourd'hui que j'apprends qu'on l'a tué. Sinon, pour moi, c'est qu'on l'a caché quelque part.
5: Concernant les actualités cette semaine sur le domaine sportif, il y a certaines éliminations qui ont été brusques et qui m'ont tellement choqué, surtout la Coupe du Monde. Et concernant le match du Sénégal et celui du Congo. Concernant le Congo, le remontada a été très brusque en quelques minutes, ce qui m'a tellement choqué. Et aussi, je dirais, ce qui m'a tellement choqué plus, c'est l'élimination du Sénégal. Puisqu'ils éliminaient déjà 2-0 jusqu'à un niveau donné. Et je vois, les buts ont été égalisés, je dirais, en moins de 4 minutes. Ce qui a été d'abord un coup dur pour l'Afrique tout entière. Selon moi, mes analyses et selon ce que j'ai suivi, c'est le staff qui a erroné dans ses remplacements techniques. Ce qui a un peu agi sur le côté du Sénégal pour les éliminations brusques. Sinon, déjà, ils menaient jusqu'à un score de 2-0 jusqu'à 85e minute. Tout le monde était sûr déjà que leur qualification était déjà, je dirais pas à 100%, mais 99%. Et ce qui a tiré à une prolongation et lors de prolongation, la Belgique a écopé d'un penalty et rapidement, ils ont pu égaliser. Ils ont pu remonter les scores.
6: Moi, je peux dire l'actualité qui m'a marqué cette semaine, c'est les résultats des équipes africaines à la Coupe du Monde. J'ai été vraiment déçu par la prestation, en l'occurrence, du Sénégal, qui m'a vraiment déçu. J'étais de cœur avec eux, mais bon, j'ai vu que le football africain est vraiment limité. Bon, l'actualité qui m'a aussi marqué, c'est l'annonce du décès d'un jeune homme dans un couvent de Gougou. Bon, sur ce point, mon opinion est que notre jeunesse est aujourd'hui à la quête des pouvoirs mystiques pour pouvoir s'affirmer en société. Et je pense que c'est vraiment un drame, vraiment un drame. Le seul pouvoir qui peut sauver la société, c'est l'amour.
3: Voilà, parole aux auditeurs avec beaucoup de sujets, des sujets d'actualité. Et puis Fanchabi, l'affaire d'Aïva, les résultats du BPC, d'ailleurs, on va en parler. C'est le troisième sujet de l'émission. La prestation des équipes africaines à la Coupe du Monde.
1: Oui, je vais. 2026. Le Mondial 2026 qui bat son plein toujours. Je vais d'abord démarrer par l'affaire d'Aïva avant de terminer par la moto sportive. C'est une affaire qui dure aujourd'hui depuis près de 16 années déjà. Donc je crois quand même que avec ce procès, il y aura
0: la manifestation de la vérité, parce que déjà des pistes sont en train donc d'être d'être trouvé, voilà, pour que la famille sache exactement ce qui s'est passé. J'ai suivi un peu le procès, même si je n'étais pas à Cotonou pour suivre intégralement, mais à travers donc nos confrères de la presse écrite, je crois qu'on a suivi un peu les réalités de ce qui se passait là-bas. Un avocat aurait dit qu'il y aurait déjà eu pratiquement 13 morts suite donc au décès de Danivo, ou le décès de Danivo y compris. Donc c'est pour dire qu'une affaire du genre a toujours des répercussions. Il y a beaucoup de non-dits, beaucoup donc de politisation autour donc de cette affaire-là, ce qui fait que jusqu'à aujourd'hui, la famille n'a pas encore les réponses à toutes les questions qu'elle se pose. La justice également n'a pas encore toutes les questions, les réponses, j'allais dire, aux questions qu'elle se pose. Mais je crois que, comptant sur, je vais dire, le professionnalisme donc des différentes personnalités qui ont à charge, des personnalités judiciaires justement, qui ont à charge ce dossier, on finira par savoir ce qui s'est réellement passé au cours donc de cette période. Qu'est-il arrivé à Pierre-Hubin Danivo? Qui en sont les véritables coupables? Toutes ces questions-là auront donc des réponses tout prochainement. La deuxième préoccupation des auditeurs qui est relative au résultat donc des examens de fin d'année, je crois qu'individuellement chaque collège ou chaque école est en train de montrer ses performances. Nous avons eu pour le certificat d'études primaires des collèges qui dans la ville de Parakou ici ont eu un taux de réussite donc estimé à 100%. C'est-à-dire l'ensemble donc des candidats qui ont été présentés. Je crois qu'il faut dire félicitations à tous les différents acteurs. Pour le brevet d'études de premier cycle également, le Borgou n'a pas fait, je vais dire, piètre figure, même si les résultats ne sont pas ce que les acteurs auraient voulu, parce que je connais bien évidemment les objectifs que se sont fixés ces différents acteurs-là. Le directeur départemental qui a voulu donc avoir un peu plus, les autres acteurs dans les différents collèges qui ont voulu avoir un peu plus, mais c'est déjà reluisant qu'on ait dépassé la moyenne. Et c'est important. Le rang qu'occupe le Borgou, en tout cas au BPC, moi, je pense que si on travaille, on pourra améliorer cela. On reviendra là-dessus tout à l'heure. Et pour terminer, la Coupe du Monde, je crois que c'est une vraie blessure que traînent aujourd'hui les fureux de football qui ont supporté le Sénégal, qui difficilement s'est qualifié, qui avait
2: ça a été un choc,
0: qui avait la qualification au bout de la main, et qui a laissé filer la qualification en moins de 10 minutes. Vraiment. Jusqu'à la 86e minute, le Sénégal avait mené 2-0 face à une équipe belge qui était presque même inoffensive. Les derniers changements ont bouleversé un peu la tactique qui a été mise en place par l'entraîneur Pape Thiaw, ce qui a ouvert donc la brèche. Et les Belges, vu l'expérience donc individuelle des joueurs qui composent cette équipe-là, ont su rapidement profiter et ont fini avec le Sénégal 3-2. Mais je vais dire que l'exploit réalisé, ou l'équipe africaine qui réalise aujourd'hui l'exploit même du football, c'est le cap vers un pays de près de 500 000 habitants. Je ne sais pas si ça fait déjà Parakou, parce que Parakou doit dépasser 500 000, oui. Qui arrive donc jusqu'en 16e de finale de la Coupe du Monde.
2: C'est quand même surprenant.
0: C'est surprenant. Ouais. Et qui arrive à tenir tête aux champions en titre, l'Argentine, avec Lionel Messi, Julian Alvarez et toutes les autres stars donc de cette équipe-là que nous connaissons. Hier, c'est difficilement donc que les Argentins ont pu prendre le dessus sur cette équipe capverdienne. Il faut leur tirer un coup de chapeau. Félicitations pour une première participation à une compétition continentale. Ils ont fait douter beaucoup d'équipes. Ils ont même réussi à faire un match nul, 0-0 face à l'Espagne d'entrée. Et ils n'ont pas perdu le moindre match. Ils n'ont perdu donc en prolongation. En temps réglementaire, ils n'ont pas perdu. C'est un exploit. Aucun pays africain ne l'a encore réalisé. Bravo au Maroc qui s'est qualifié pour les huitièmes de finale. Bravo également à l'Égypte qui s'est qualifiée pour les huitièmes de finale en battant également l'Australie au tir au but hier. On a quand même deux représentants du continent africain qui vont jouer les huitièmes de finale. Vivement qu'un parmi les deux puisse pourquoi pas traverser les étapes de huitièmes de finale et se retrouve en quart de finale. Ce serait intéressant de voir le continent africain également jouer les quarts de finale. C'est vrai que...
2: Vous êtes optimiste.
0: Oui, très optimiste. C'est vrai que le Maroc l'a fait en Russie. Soit ils rééditent l'exploit, soit ils vont jusqu'en demi-finale. Et le Maroc a les ampoules. L'Égypte également peut le faire.
2: L'Afrique peut encore espérer.
0: On peut espérer. Je crois qu'on a les atouts aujourd'hui. Et vous avez compris que sur les 10 équipes africaines qui étaient qualifiées pour cette Coupe du Monde, les 10 participants, participants. Il y a 9 qui ont été qualifiés pour le deuxième tour. C'est inédit. On n'a jamais eu un exploit du genre. Ce n'est que la Tunisie qui a été donc la fausse note pour avoir perdu ces 3 matchs avec 14 buts enregistrés en 3 matchs. C'est énorme. C'est vrai qu'ils vont corriger tout cela, mais c'est inédit. Je crois que l'Afrique peut espérer. On peut pourquoi pas espérer les demi-finales. C'est bien possible. On a les moyens pour ce que joue l'Europe. L'Afrique peut le jouer aujourd'hui. On l'a vu avec le Maroc, avec quelque part également le Ghana, même si hier ils ont chuté donc face à la Colombie, 1-0. Ils l'ont fait et on pourra le faire. Je crois que la prochaine Coupe du Monde, l'Afrique sera beaucoup plus au-dessus donc, des performances réalisées cette année.
3: Voilà, puisque c'est un spécialiste du sport qui le dit, on peut croire. Nous allons, mesdames et messieurs, aborder le troisième sujet de l'émission Les Grandes Gueules de ce samedi 4 juillet 2026. On parle justement éducation avec les résultats du BEPC, session de juin 2026. Ces résultats sont connus. 64,14%, c'est le taux national d'admissibilité contre 77,25% en 2025, soit une régression de plus de 13 points. Le département de l'Atakora domine le classement des départements avec 79,10% et enregistre le meilleur taux de réussite de cette session. Le Borgou est crédité de 68,37% et se retrouve dans le top 5, je dirais même le top 6 des départements ayant affiché des performances supérieures ou proches de la moyenne nationale. Et puis Fan Chabi, d'abord, que révèlent ces résultats et quel enseignement peut-on en tirer?
0: Je pense dans un premier temps que ces résultats révèlent le niveau véritablement donc de l'éducation dans notre pays. Aujourd'hui, les autorités, je vais dire, mettent les bouchées doubles pour quand même avoir des apprenants de qualité, pour avoir l'excellence. Vous allez au ministère de l'enseignement maternel primaire, on vous dira que la recherche, c'est l'excellence. Le secondaire également, c'est l'excellence. Et le secondaire, c'est l'excellence. Et justement, ça révèle le vrai visage, de l'éducation, en tout cas de l'enseignement dans notre pays. 64,14%, ça fait un peu plus de la moitié donc des apprenants qui ont pris part à cette évaluation. On a connu des résultats qui allaient même au-delà de 110% par le passé. Aujourd'hui, nous sommes à 64,14%. C'est qu'on a voulu avoir... C'est vrai, au-delà de dire, de ce que nous disons souvent, que l'examen n'est pas un concours, il ne s'agit que d'un examen, qu'il faut avoir la moyenne, mais il faut avoir la moyenne et avoir aussi le niveau. C'est ça. Il ne faut pas envoyer des gens en seconde et deux années après qu'on ait des difficultés donc à avoir des candidats ou parfois des gens qui sont à l'université mais qui ne savent véritablement pas ce qu'ils veulent, parce que vous rencontrez aujourd'hui des apprenants, ce n'est pas pour un jeu, en tout cas loin de moi hein, ce sentiment de vouloir dire que la qualité des apprenants ou des étudiants aujourd'hui n'est pas ce qu'on aurait souhaité, mais il y en a avec qui vous ne pouvez pas tenir une conversation de deux minutes. C'est difficile. Et des enseignants s'en sont plaints à plusieurs reprises, aussi bien de la seconde jusqu'en terminale que parfois...
3: Alors, même... si vous permettez, on va revenir sur les taux. On va rappeler les taux à ceux-là qui nous écoutent. Il faut dire que ils sont 130 253 candidats. Donc, la délibération a eu lieu vendredi, il faut le rappeler, par les autorités éducatives. Et il faut le rappeler, le taux d'admissibilité est de 64,14%, puisqu'il y a une phase qui va suivre, bien entendu. Les résultats qui montrent clairement que l'Atakora occupe la première place. L'Atakora domine, comme je l'ai dit, le classement des départements. Les statistiques, en tout cas publiées, révèlent des disparités entre les 12 départements avec 79,10%. L'Atakora enregistre le meilleur taux de réussite de cette session. Le département devance le plateau qui obtient 74,28% et le Zou crédité de 73,66%. Le Mono suit avec 69,70% devant le Borgou 68,37% et la Donga 65,50%. Ces 6 départements affichent des performances supérieures ou proches de la moyenne nationale. À l'autre extrémité du classement, l'Ouémé présente le taux le plus faible avec 56,12%. Les Collines enregistrent 59,52%, tandis que le Koufo, 61,04%. Le Littoral, 61,22%. L'Atlantique, 62,02%. Et l'Aliborie, 62,11%. Reste en dessous du taux national. Il faut dire qu'au total, le Bénin donc enregistre un taux global de 64,14%, ce qui signifie et près de 12 candidats sur 3 franchissent cette première étape de l'examen. Alors, par rapport à l'année dernière, c'est 77,25%, comme je l'ai dit, soit une régression de 13 points.
0: Oui, moi, je c'est vrai qu'il y a une régression, mais je me dis quelque part qu'on n'a pas, il faut pas envoyer tout le monde en seconde ou en tout cas permettre à tout le monde d'avoir le BPC parce que c'est ça.
3: Donc, globalement, c'est un bon résultat.
0: C'est un bon résultat. Ça reflète le vrai niveau aujourd'hui des apprenants. Ça reflète le vrai niveau des apprenants sur le terrain. Donc, vous avez parlé de près de 70%. On aurait pu peut-être reconduire ce même effectif là pour dire, bon, voilà, on va voir les choses, il faut harmoniser. Non, moi, je crois aujourd'hui qu'il faut afficher le vrai niveau de ce que les enfants fournissent dans les différents examens. On a vu le CEPE, il y a de cela quelques semaines, ou même dans certaines écoles, on a eu 100%. Ça veut dire que à ce niveau, on a même eu la chance d'avoir un enseignant de la classe de CM2 dans une école où il y a eu 100% donc de taux d'admissibilité qui a dit qu'il y a une ingérence de tous les acteurs du système éducatif. C'est ce que nous souhaitons. Mais si dans un établissement, les enfants ne viennent pas à l'école, dans un établissement, on se refuse de faire les choses normalement. Mais n'attendez pas que le taux de réussite soit ce que vous souhaitez. Et donc, il faut une implication de tous les acteurs à divers niveaux, c'est-à-dire les acteurs, aussi bien les parents, les éducateurs. Ces enfants-là également doivent pouvoir comprendre qu'ils sont dans une salle d'examen. Excusez que je le dise comme ça, mais j'ai un neveu qui a échoué. Je lui ai dit, tu n'as pas étudié. Tu n'as pas fait exactement ce qu'on t'a demandé de faire. Si tu l'avais fait, tu aurais eu ton BPC. Parce que ceux qui l'ont eu ont pu et peut-être bien répondre aux questions. Au-delà de ce qu'on dit souvent, qu'il y a la chance, moi je me dis qu'à un examen, vous n'avez pas de chance. La chance, c'est ce que vous avez pu produire sur votre copie.
3: C'est votre niveau.
0: C'est votre niveau. Et donc, si on évalue votre niveau et que le jury, parce que ce n'est pas une seule personne qui décide de votre sort, et que le jury décide à un certain moment de dire, lui n'a pas le niveau, il faut qu'on lui permette de peut-être se perfectionner, c'est parfois pour votre bien. C'est vrai que c'est douloureux pour les candidats qui n'ont pas pu tirer leur épingle du jeu. C'est douloureux de reprendre encore une nouvelle année, 9 mois à sillonner donc les salles de classe à apprendre et à faire tout ce qu'il faut faire, mais ça devrait donc donner des leçons à ceux qui attendent, à ceux qui viennent, c'est-à-dire ceux de la classe de 4e pour dire, mais attention, le BPC, on l'obtient plus facilement. On doit redoubler d'efforts, on doit travailler. Et dès le début de l'année, tous les candidats, je veux parler des nouveaux et de ceux qui, cette année, n'ont pas pu tirer leur épingle du jeu, ils doivent pouvoir déjà composer avec les erreurs qu'ils ont commises par le passé. Et les acteurs du système éducatif, où ça n'a pas véritablement marché, je veux parler des directeurs d'école, d'établissement, qui n'ont pas eu le taux escompté, ils doivent tout de suite et déjà commencer par voir qu'est-ce qui n'a pas marché. Moi, je suis parfois pour certains responsables d'établissement qui vont eux-mêmes chercher les bulletins et les relevés des enfants. C'est pour voir ce qui n'a pas marché. Quelles sont les matières? Parce que quand on fait le point, vous vous retrouvez peut-être à définir ou à observer que les enfants ont une faible note dans une discipline. Peut-être que c'est la mathématique.
3: Donc c'est bien que les parents aient cherché
0: les relever pour voir.
3: Enfin, pour le cas des enfants qui ont échoué.
0: Qui ont échoué, pour voir à quel niveau ça n'a pas marché pour mon enfant. Et là, maintenant, à la rentrée,
3: les remédiations
0: nécessaires qu'il faut faire. Et à la rentrée, avec l'association des parents d'élèves et les responsables d'établissement, les parents doivent pouvoir dire, on n'a pas compris pourquoi nos enfants n'ont pas une bonne note. Peut-être beaucoup plus en mathématiques, si beaucoup n'ont pas eu de note en mathématiques. Ou c'est peut-être en sciences physiques que ça n'a pas marché. Et rapidement, voir les remédiations nécessaires qu'il faut apporter. Il ne faut pas rester là à dire non, on n'a pas eu le taux de réussite qu'on a voulu. Mais une chose est de définir le taux de réussite voulu au début de l'année. Mais à la fin de l'année, si vous n'avez pas travaillé pour atteindre ce taux de réussite-là, ce n'est pas encore grave. Vous pouvez rapidement voir ce qu'il faut faire, qu'est-ce qu'il faut faire, où est-ce que les enfants ont beaucoup plus trébuché. Donc l'année prochaine, il faut déjà donc dès le début de l'année commencer les remédiations donc en mathématiques et à chaque moment que un enseignant finit une situation d'évaluation, qu'il trouve le créneau peut-être à travers des TD, des travaux dirigés ou des cours de perfectionnement, revenir sur les notions importantes donc au sein donc de cette situation d'évaluation là, d'apprentissage pardon, pour permettre aux enfants d'assimiler. Et aussi, il faut suivre les enfants. J'ai écouté un enseignant qui a dit, moi dans mon école, quand un enfant est absent, j'appelle le parent ou je vais signaler l'absence de l'apprenant. Aujourd'hui, on a des cahiers de présence dans presque toutes les salles de classe. Mais si l'enseignant finit et qu'il constate que régulièrement à son cours, un apprenant ne vient pas, un apprenant qui, dans un mois, se décide de ne pas venir peut-être 3 ou 4 fois au cours de mathématiques et que vous constatez que les autres cours, il est là. Mais si vous ne pouvez pas vous rapprocher de l'apprenant pour savoir pourquoi il le fait, le mieux, c'est d'aller vers l'administration pour dire « Mais j'ai constaté que tel ou tel élève ne vient pas au cours de mathématiques. Je ne sais pas ce qu'il a. » Mais je crois que les responsables doivent pouvoir interpeller soit cet apprenant, soit le parent pour leur dire « Mais votre enfant se refuse de venir au cours de mathématiques ou au cours d'anglais. Qu'est-ce qui ne va pas ?» Et cet enfant-là aura l'occasion peut-être de dire à son parent « C'est parce que je ne comprends pas ce que l'enseignant fait ou c'est parce que je ne me retrouve pas. » Et trouver donc des solutions pour pallier à cette difficulté-là qu'a l'enfant que de le laisser et de dire « Bon, si vous ne venez pas au cours de l'année, c'est vous qui allez perdre. C'est vrai que l'enfant va perdre, mais ça va entacher également les résultats de votre établissement. Ça va porter un coup aux résultats de votre établissement. Vous n'allez pas pouvoir atteindre donc les objectifs et ça revient donc à poser beaucoup de questions sur le suivi des apprenants. Si vous ne suivez pas les apprenants, vous dispensez les cours parce qu'il faut les dispenser. Vous venez, vous êtes enseignant, vous faites ce que vous avez à faire, vous rentrez chez vous, sans vous préoccuper de savoir si les enfants ont vraiment compris ce que vous avez dit. Ça pose une difficulté. Donc, je crois qu'il y a aussi ces choses-là qu'il faut revoir pour permettre aujourd'hui à ces établissements-là qui ont des objectifs beaucoup plus élevés que les résultats qu'ils ont engrangés cette année-là, d'améliorer ces résultats donc les fois prochaines. Je sais que dans le département du Borgou, il y a beaucoup d'améliorations. Il y a 5 ans, 10 ans en arrière, le Borgou, c'était pratiquement donc, je dirais, la queue hein, à presque tous les examens. Mais aujourd'hui, on a commencé et quand même pas constaté qu'il y a une amélioration. Et c'est ce qui est en train d'être fait également dans le département de la Liborie, où j'ai eu la chance en tout cas de vivre quelques années. Ou par le passé, à chaque moment qu'il y avait donc les résultats d'un examen, la Liborie venait toujours en dernière position. Même avant qu'on ne donne donc le taux par département, les gens se disaient « On sera dernier ». Et hier, j'ai eu le plaisir de voir la directrice d'un collège qui a présenté les statistiques très, très reluisantes de son établissement où le taux d'absentéisme et le taux de déscolarisation était très élevé. On est allé de 30%, je crois, il y a de cela 2 ou 3 années en arrière, à 78% aujourd'hui. Ça veut dire qu'il y a un travail remarquable qui a été fait au sein de cet établissement-là. Le préfet du département de la Liborie qui avait organisé les états généraux de l'éducation dans le temps, parce que ça n'allait pas. À chaque moment que les résultats d'un examen étaient rendus publics, le département se retrouvait en dernière position, soit avec un taux de pourcentage qui n'atteignait même pas la moitié, c'est-à-dire 50%. On se retrouve parfois même à avoir 30% à certains examens. Donc du coup, on a dit, mais qu'est-ce qui ne va pas? On a organisé les états généraux de l'éducation auxquels j'ai pris part et on a diagnostiqué le vrai problème. Qu'est-ce qui empêchait à un certain moment les collèges d'avoir un taux de réussite élevé? Et on a constaté que dans un premier temps, il y avait le suivi des parents qui manquait. Il y avait l'absentéisme des enfants qui quittaient l'école, la maison, mais qui n'allaient pas à l'école, qui préférait rester en ville et ne même pas mettre pied à l'école. Le parent ne sait pas. L'enfant finit un semestre, il ne compose qu'une évaluation, qu'un devoir, il ne compose peut-être que la moitié du deuxième devoir et le parent ne s'en rend pas compte. Donc, quand on a diagnostiqué toutes ces situations, on s'est dit finalement, qu'est-ce qu'il faut faire? C'est qu'il faut repenser le système éducatif dans le département de la Liborie et on a beaucoup plus impliqué les parents ou on a impliqué les ONG. Aujourd'hui, vous voyez ce que le résultat donne. Au CEPE, ils n'ont pas été derniers comme l'année dernière. Au BEPC non plus, ils n'ont pas été derniers comme l'année dernière. Donc, c'est dit qu'on peut améliorer les résultats que nous connaissons aujourd'hui en suivant rigoureusement les enfants.
2: Les années antérieures, pour être plus précis.
0: Donc,
2: l'année dernière, on n'était pas...
0: Honorable. Donc, voilà, il faut penser à cela. Voilà pourquoi, à l'entame, je disais que le Borgou peut mieux faire parce qu'on a des acteurs impliqués, on a également des enseignants impliqués. Il faut aussi impliquer les autres acteurs pour qu'on puisse arriver aujourd'hui à améliorer les résultats des examens donc, de fin d'année.
2: Voilà. Alors, parlant du Borgou, je l'ai dit, 68,37%. Mais le même Borgou a eu un résultat, un taux similaire, mais était premier l'année passée.
0: Oui, c'est dit qu'il y a également.
2: La première place.
0: Oui, c'est dit qu'il y a avec un
2: suivi
0: taux
2: de l'Atakura. Mais l'Atakura est en train de monter. Parce que l'Atakura était deuxième.
0: Oui.
3: bon, disons deuxième parce que 64,38%.
0: Oui. Ils étaient deuxième là, je crois qu'ils ont pris la première place cette année.
3: Le littoral qui...
0: Ils ont pris la première place. Oui, vous savez ce qui se passait, ce qui se passe dans le département de l'Atakoura. Vous n'êtes pas sans savoir que c'est une zone qui est très proche.
3: C'est vrai qu'au plan officiel, on ne fait plus le classement.
0: On ne fait plus le classement, mais on analyse, c'est juste des analyses. C'est une zone frontalière au Burkina Faso où, par le passé, quand vous parlez d'exode rural, c'est l'une des communes ou l'un des départements où l'exode rural était donc battait son plein. Mais aujourd'hui, on a réussi donc à s'y conscrire, je vais dire, ces apprenants-là pour leur dire, vous qui voulez rester apprendre, vous allez apprendre. Mettez-vous au sérieux. C'est justement ce que nous demandons à tous les départements. Si avec un taux pareil, le Borgo avait été premier l'année dernière, bon, pas premier de façon officielle, avait un taux et occupait donc la tête au classement l'année dernière, c'est dit que toutes les communes ont commencé par se réveiller. Oui. Les communes ou les départements, pardon, ont commencé par comprendre aujourd'hui qu'il faut impliquer tous les acteurs du système éducatif. Il y a les CDCC qui se font, mais des injonctions sont parfois données aux directeurs départementaux des enseignements pour leur dire, cette année, il faut atteindre cet objectif. Et quand l'objectif est fixé,
3: tout le monde travaille pour.
0: On a même vu des collèges là où des directeurs départementaux ont remis des lettres de mission aux directeurs d'établissement pour leur dire, cette année, le taux de réussite dans votre établissement doit être 60%. C'est le minimum. C'est la base. Mais quand vous avez cette pression positive, je vais l'appeler ainsi, vous êtes obligé de travailler. Vous êtes obligé d'impliquer
3: on a vu ça
0: les différents responsables.
3: Avec
0: le docteur Judicaël et Huit Coutant. Oui. Et on a dit quoi? Les zones là où il y avait les faibles taux de réussite, les années antérieures, on a répertorié ces zones-là. Et on a dit, mais il faut un travail particulier qui se fasse dans ces zones. Et le travail a payé. Parce que quand on a travaillé dans ces zones, quand on a impliqué les parents, les enseignants et même les apprenants, et qu'on a mis les moyens à la disposition donc, de tout ce monde-là, et qu'on a orienté aussi les projets, n'oubliez pas la cantine scolaire et autres, mais les résultats sont au rendez-vous aujourd'hui, ont suivi. Donc c'est ce qu'il faut faire. Aujourd'hui, je crois que le directeur départemental des enseignements secondaires de Borgo et des autres départements aussi, je ne veux pas seulement m'adresser à lui, des autres départements.
3: Le Borgo n'a pas démérité.
0: On n'a pas démérité.
3: Dans le top 5.
0: Dans le top 5. Oui, et pour mieux faire, c'est peut-être d'expérimenter également, je vais dire, l'approche du directeur départemental des enseignements maternels et primaires. Il y a certainement des collèges où à chaque moment, le taux de réussite n'est pas aussi élevé. Aller dans ces collèges-là, chercher à savoir ce qui se passe. Ou les collèges où le taux de réussite était élevé et peut-être les deux dernières années sans chuter, il faut aller chercher ce qui se passe. Il faut poser les vraies questions aux enseignants, poser les vraies questions aux responsables de cet établissement-là, diagnostiquer le mal et lui trouver une solution. Et comme ça, vous verrez que l'année prochaine, le Borgo peut-être ravir la vedette à l'Atakoura et pourquoi pas surclasser les autres départements et avoir donc un taux de réussite qui puisse vraiment honorer le département. Mais c'est déjà bien quand même d'être dans le top 5, c'est reluisant. Mais je crois qu'on peut mieux faire.
3: Oui, on peut mieux faire et on se rappelle que, mais de façon générale, hein, le taux est quand même un taux acceptable dans tous les départements. Et félicitations à tous les directeurs qui ont quand même travaillé pour qu'on y arrive à ces résultats, et également le corps d'encadrement, les enseignants qui se sont battus toute l'année, les directeurs de collège et qui ont travaillé pour qu'on en arrive à ces résultats. Vivement que qu'on continue à travailler pour qu'on puisse avoir de meilleurs résultats. Nous allons maintenant poursuivre, mesdames et messieurs, avec le dernier sujet que nous avons prévu ce samedi. Je le disais, on va rester maintenant à Parakou, où le maire Zulkifli Zakaria a procédé à la remise officielle des sites à l'entreprise Irrigamed, et pour le démarrage de la deuxième phase du programme d'assainissement pluvial des villes secondaires PAPVS. C'est quand même une étape importante, Epiphane Chabi, pour cette ville est confronté aux difficultés liées aux eaux pluviales. D'abord, quelle appréciation faites-vous de cette démarche du maire de Parakou par rapport à ce projet qui est quand même très attendu?
0: Oui, je crois que le programme PAPVS, le programme d'assainissement des villes pluviales, des villes secondaires, c'est un programme qui est attendu dans la ville de Parakou pour éviter qu'à chaque fois qu'il y a donc une crue, que les rues soient inondées et que en tout cas qu'on ait des difficultés de mobilité C'est un projet qu'il convient de saluer. Saluer également la Banque Ouest Africaine de Développement et toutes les autres organisations qui, d'une façon ou d'une autre, ont permis donc la concrétisation de ce projet. Le premier, je vais dire, partenaire qu'il faut saluer, c'est la mairie qui, quand même, a mis les bouchées doubles pour que ce projet-là, aujourd'hui, soit réalité dans la ville de Parakou. Et ça ne concerne pas Parakou seul. Il y a également la ville de Kandi et bien d'autres villes. Mais moi, je me dis, à un certain moment, je ne sais pas ce qui a piétiné donc dans le démarrage des travaux, mais à Kandi, le PAPVS aujourd'hui est très évolué. Il ne s'agit pas d'un projet qui sera financé par l'administration municipale, mais c'est la BOAD, avec l'appui donc du gouvernement de notre pays et d'autres partenaires qui financent ce projet-là d'envergure, parce qu'il s'agit de plusieurs milliards de francs CFA qui seront dépensés donc pour aménager nos routes, pour réaliser des infrastructures de franchissement. Voyez aujourd'hui, par exemple, est-ce que ce n'est pas beau d'entendre, par exemple, que à Kwerugira, on peut circuler librement dès que le PAPVS va finir, et que les eaux de ruissellement peuvent passer librement sans encombrer donc les habitations, sans inonder les maisons. C'est quand même intéressant. Donc, je crois que au-delà de ce pas-là qui a été posé donc par les responsables de ces différents projets, il ne suffit pas de se réjouir du lancement du projet, mais c'est le suivi et l'exécution qui pose véritablement le problème, et c'est là que l'administration communale doit beaucoup plus être travaillée. J'ai lu beaucoup où on parlait donc d'une gestion

0: municipal, mais c'est un projet d'envergure nationale qui prend en compte bien d'autres villes. J'ai cité Kandy par exemple. Oui. Cotonou également bénéficie d'une phase beaucoup plus élargie et plus large. Mais je pense qu'à Parakou, il faut suivre de près ces travaux. Il faut suivre et que ces travaux-là ne soient pas juste réalisés parce qu'il faut les réaliser, mais il faut réaliser ces travaux et les entretenir. C'est ça l'essentiel. Parce que c'est de grands travaux qui seront réalisés. Il faut également que la population accompagne cette initiative. On ne va pas engloutir des milliards de francs CFA et que, comme on le sait pas, on le sait souvent, les gens se refusent peut-être de quitter les lieux. On ne veut pas quitter parce que, non, chez moi, on ne m'a pas dédommagé, ainsi de suite. On sait qu'il y a de ces gens de réalité-là qui existent parfois quand il y a des travaux de ces envergures-là. Donc, on doit travailler, l'administration municipale doit travailler à convaincre les différentes populations installées le long des voies ou des lieux qui ont été choisis pour abriter ces travaux-là, afin que ça puisse s'accélérer.
1: Et faciliter aussi la tâche à l'entreprise.
0: La tâche à l'entreprise. À Kandy, par exemple, ça aurait été peut-être un autre régime qu'on n'aurait pas la double voie. J'ai des réalités où on a demandé aux gens de quitter, mais les gens se sont refusés de quitter. La double voie de Kandy devrait être terminée depuis très longtemps, où on se dit non, on ne quitte pas. On a été obligé donc de mettre la force avant que certaines personnes ne quittent. Donc, je crois que ça ne devrait pas être le cas à Parakou. Il faut mettre en place, il faut travailler à mettre donc tous les leviers du côté des entreprises qui vont travailler pour que le travail s'accélère. On a vu le programme asphaltage, la phase 2 dans certaines zones. Parfois, vous vous posez la question de savoir, mais quand est-ce que ces travaux-là vont prendre fin? Alors qu'à la cérémonie de lancement, je crois qu'on avait donné 18 mois. On a dépassé largement les 18 mois aujourd'hui. On est même parfois allé au-delà des 18 mois. Mais les travaux se poursuivent. Donc, je crois que les entreprises également doivent accélérer, travailler et répondre aux attentes des populations. On en a besoin. Parakou en a besoin. Dès que ces travaux-là seront finis, vous verrez que Parakou va changer véritablement d'image. Et les travaux qui sont en cours aussi ne doivent pas, à un certain moment, empiéter sur les travaux qui ont été lancés. D'ailleurs, je sais que c'est des entreprises différentes, qu'on évite à un certain moment de porter donc un coup à l'évolution des travaux. Moi, ça me réjouit déjà qu'on ait pu quand même négocier, qu'on ait pu mettre en place un lobby afin que les travaux démarrent. Donc, du coup, je ne voudrais pas décerner seulement un satisfait ici au maire Zulkifli Zakari, mais aux anciens maires ou à l'ancien maire Inoussa Zimé Chabi et également la dernière mandature également qui a travaillé d'arrache-pied pour que ce projet-là devienne aujourd'hui une concrétisation. C'est vrai que parfois, c'est sous l'autorité sous laquelle les travaux ont connu donc une exécution, je vais dire, un démarrage. Voilà, c'est à lui qu'on reconnaît le mérite. Mais moi, je voudrais reconnaître le mérite à la quatrième mandature qui a travaillé d'arrache-pied, qui a su quand même mettre en place tous les leviers pour qu'aujourd'hui, on ait cette facilité-là dans le lancement des travaux. Vous savez que si c'était l'administration communale ou l'administration actuelle qui allait commencer les négociations, vous savez comment ça dure. Passation de marché, papier par ici, l'accord de tel ou tel de l'autre côté, on n'en serait peut-être pas là. C'est pas, peut-être au soir de la fin de mandat, donc de cette mandature-là, qu'on allait lancer les travaux. Donc, je crois qu'il faut accélérer les travaux, travailler justement pour que les populations de Parakou arrêtent à chaque moment à crier, nos routes sont dégradées et quand il pleut, il faut forcément aller contourner pour quelqu'un qui veut prendre un collier à Albarika. Quand il pleut, Albarika est bloqué. Il faut que cette personne-là vienne contourner juste par, comment on appelle, l'aérodrome ici, sortie par Wansiro, peut-être par le quartier Gare avant de se rendre à Albarika. Vous voyez tout ce périple-là, ce qui fait que parfois, quand la nuit tombe, beaucoup de personnes ont des difficultés, à rentrer chez elles parce que la piste est, je dirais, la seule alternative par laquelle il faut passer pour rentrer chez soi. Donc, qu'on mette en place, je vais dire, une stratégie pour que les travaux aillent vite. C'est vrai qu'il y a un délai contractuel qui sera défini et c'est en fonction donc, de ce délai-là que les différentes entreprises vont travailler, mais qu'on n'excède pas, je vais dire, ce délai-là parce que la population a tant attendu donc ce programme-là. Aujourd'hui, qu'il est entré donc dans sa phase opérationnelle, tout doit pouvoir se passer donc de façon normale, tout doit pouvoir se passer de façon, je vais dire, accélérée pour que les populations arrêtent donc de crier haro à chaque moment donc sur les infrastructures routières, parce que là, Parakou, aujourd'hui, en termes d'infrastructures routières, il manque beaucoup. C'est vrai qu'il y a des projets qui sont en cours. J'ai parlé tantôt du projet asphaltage et quand vous prenez votre moto et que vous essayez de circuler dans la ville un peu, je vais dire, vers le 3e arrondissement, vous voyez qu'il y a des initiatives qui sont en cours, vous voyez que les routes sont en chantier. C'est bien beau, mais je crois que le PAPVS viendra corriger beaucoup de choses.

0: beaucoup de situations seront résolues à travers donc ce programme-là.
1: On va suivre maintenant le maire de Parakou, Zulkifli Zakari, lors de la remise, disons, de site à l'entreprise, suivi également d'un représentant de l'entreprise, Iriga Med, qui ont donné des précisions.
2: Pour ce qui est de la quantité des travaux prévus dans le contrat de l'entreprise Iriga Med, nous avons 9,2 km de collecteurs, collecteurs primaires et secondaires, au total 9,2 km, accompagnés de 5,7 km de voiries de service. Les voiries sont aussi pavées que bitumées. Il faut dire que cette remise de site concerne les ouvrages d'assainissement et d'aménagement de voiries. Le projet comporte plusieurs composants. Le coût des travaux qui est confié à l'entreprise Iriga Med, c'est de 14,388 millions de francs CFA. Et ça ne concerne que la composante voirie et assainissement. Les travaux vont durer 2 ans, 24 mois, sans période de mobilisation qui est de 2 mois. Parce qu'après avoir remis le site à l'entreprise, l'entreprise dispose de 2 mois pour s'installer. Et c'est après ces 2 mois que nous notifions à l'entreprise l'ordre de service pour donner les travaux. Et c'est à partir de ce moment qu'on déclenche le chrono pour commencer par décompter le délai contractuel qui est de 24 mois. Donc, délai contractuel plus la période de mobilisation, ça va globalement 26 mois.
3: Iriga Med, c'est une entreprise bien structurée, très forte dans son domaine, spécialisée dans les travaux d'assainissement et de voirie. Nous sommes conscients de la responsabilité que la maîtrise d'œuvre et le maître d'ouvrage nous a confiée. Nous sommes bien organisés pour terminer les travaux dans les délais avec la satisfaction du client. Le délai, c'est une obligation contractuelle que nous avons pris en compte. Pas seulement les délais, c'est aussi la satisfaction du client et la qualité. Et nous sommes engagés à terminer dans les délais. Nous sommes bien équipés et nous avons déjà programmé toutes nos ressources techniques et d'encadrement pour respecter les délais contractuels.
2: J'invite les populations de Parakou à accompagner ce projet parce que ce projet va créer des désagréments. Ces désagréments seront temporaires, mais à la fin, nous aurons un bénéfice durable. Pour faire des omelettes, il faut casser les œufs. Il y aura du sable, il y aura de la poussière, mais nous allons voir avec l'entreprise et ils vont créer des déviations, ils vont aménager des pistes de déviation et aussi nous allons faire des communications de proximité pour que les populations ne viennent pas tomber dedans.
1: Voilà les propos du maire de Parakou, Zulkifli Zakari, suivi donc du représentant de l'entreprise Iriga Med. 2 mois pour s'installer. Et puis Fan Chabi, mais ça, c'est avant le délai contractuel.
0: Bon, ça veut dire que je me dis aussi quelque part.
1: Les populations ne sont pas encore au bout de leur peine.
0: Oui.
1: Là, et en semaine, il y a même pris, il y a certains qui ont appelé, des éveils de conscience, et qui ont souhaité qu'avant que les choses ne commencent, qu'on puisse prendre des dispositions. Mais je pense qu'il y a des voies de déviation.
0: Oui.
1: Peut-être que ces voies de déviation vont permettre aux populations, enfin pour le moment...
0: Oui, je pense que la période d'installation devrait également servir à ça. Il ne faut pas commencer également... Voilà, c'est la première des choses qu'on doit pouvoir faire, c'est de faire des déviations. Mais moi, je pense que 2 mois pour s'installer, il y a une certaine... il faut le dire ainsi, un léthargie quand il s'agit des travaux. Vous prenez aujourd'hui le projet asphaltage, je crois que c'est... pratiquement 70,44 km qui doivent être construites à Parakou. Et on n'est qu'à 26 km pour le moment. Donc, ça veut dire qu'il reste encore pratiquement beaucoup de choses à faire. Oui. Vous avez par exemple l'abattoir qui, à plusieurs reprises, les travaux d'inspection ont été réalisés. Je crois qu'on a réalisé même des reportages où le coordonnateur a prévu que les travaux allaient démarrer dans les semaines qui allaient suivre. Mais jusqu'à là, on attend toujours le démarrage effectif des travaux. Vous avez Canal Olympia. Il y a plusieurs projets où il y a une certaine léthargie, il y a une certaine lenteur qu'on observe. J'ose bien croire que ce projet, le programme PAPVS, ne va pas connaître les mêmes sorts. Parce que c'est ce qui explique aujourd'hui les doutes et les différentes inquiétudes des populations quand on dit que les travaux sont lancés à Parakou. On se dit, bon, on a lancé l'abattoir moderne. Où est-ce que nous en sommes aujourd'hui? Je crois qu'on a délogé les gens qui ont été dédommagés, mais les travaux n'ont pas démarré. Les coups de pioche, on les attend jusqu'à aujourd'hui. Donc, à un certain moment, je pense qu'il faut travailler à ne plus observer donc, cette lenteur-là quand il s'agit des travaux, parce que dès que c'est comme ça, à chaque moment qu'il y aura une annonce qui sera faite, les populations diront, bon, on attend donc qu'elle se réalise d'abord avant qu'on ne puisse se voir. Je me rappelle ici, sous le maire, Inoussa Zimé Chabi, quand on était allé sur le terrain à Kberouguera pour dire qu'un pont sera construit, il y avait si j'ai bonne mémoire, Abosso Jérémie et bien d'autres qui disaient qu'ils attendent de voir avant de croire qu'ils sont devenus donc des saints Thomas. C'est vrai que l'annonce les a réjouis, mais jusqu'à là, je finis par leur donner raison pour dire quelque part, ils avaient raison donc de dire qu'ils attendent de voir avant de croire. Et donc voilà une cérémonie de remise de site qui a été effectuée donc en milieu de semaine. L'essentiel, c'est qu'il faut aller vite. Les populations ont soif donc de voir les infrastructures se réaliser à Parakou. Regardez les autres communes de notre pays. Quand il y a un travail ou des travaux, mais tout va presque vite. Je ne sais pas si c'est au niveau des responsables communaux que ça piétine. Je ne sais vraiment pas. Mais il faut véritablement qu'on puisse trouver les leviers pour permettre qu'à chaque moment qu'un travail est défini et que le chantier donc est mis à la disposition de l'entreprise, que les travaux puissent véritablement démarrer. C'est important. C'est important. Ça y va également de la crédibilité de l'administration. Ça y va du sérieux qu'on met donc dans les différents travaux qu'on réalise. Sur 110 km, par exemple, j'ai parlé de près de 20 ou 30. Ça veut dire qu'il reste encore beaucoup à faire. Il reste véritablement à faire. Par quoi on a besoin dès qu'on va finir tous ces travaux-là. On pourra prétendre être dans une ville troisième ville à statut particulier. On en a véritablement besoin. Aujourd'hui, quand vous allez à Cotonou, il vous est parfois difficile, sur près de 10 km même, de voir le sable. Vous marchez sur du bitume ou des pavés. On a besoin également de ça. Parce que Parakou reste et demeure la vitrine du Nord dans le septentrion. Donc, il faut lui donner cette image.
1: Merci à vous, Epiphane Chabi. Finalement, vous avez été seul pour cette émission parce que Louis Chabalot devait être là, mais aux dernières minutes, il n'a pas été disponible. Malheureusement, ce n'est que partie remise. Mesdames et messieurs, nous sommes donc au terme de cette émission. On a parlé de l'installation progressive du Sénat et qui ouvre, disons, une nouvelle étape de la vie institutionnelle du Bénin. Et son efficacité dépendra de sa capacité à remplir les missions qui lui sont confiées et à apporter une réelle valeur ajoutée au processus législatif et à la consolidation de la démocratie béninoise. On a parlé de la réduction des redevances dans les marchés modernes qui illustre quant à elle la volonté des pouvoirs publics d'adapter leur politique aux réalités du terrain. Le défi sera désormais de transformer cette mesure en un véritable levier de dynamisation des activités commerciales, de création de richesses et d'amélioration des conditions de travail des commerçants. Éducation, il en a été également question. On a parlé des résultats du BPC 2026, marqués par une progression du taux de réussite. C'est encourageant. Il constitue un motif de satisfaction, mais aussi une invitation à poursuivre, disons, les efforts pour renforcer la qualité des apprentissages, réduire les disparités et préparer une jeunesse capable de relever les défis du développement. Enfin, le lancement de la deuxième phase du programme d'assainissement pluvial des villes secondaires à Parakou, qui rappelle que le développement durable passe aussi par des investissements structurants au-delà des ouvrages qui seront réalisés. C'est également l'amélioration du cadre de vie, la protection des populations contre les inondations et le renforcement de la résilience urbaine qui sont attendues. Mesdames, Messieurs, ce sera tout pour cette émission. Christian Avocetien a assuré les manipulations techniques en direct sur Raoul Steve Gounoukon. Suivez juste après la revue des GG. On se retrouve samedi prochain à partir de 10h. Ce sera avec le même plaisir.
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5: Bonjour à tous. L'actualité nationale reste largement dominée ce vendredi par les importantes décisions issues du Conseil des ministres du mercredi dernier. Plusieurs quotidiens consacrent leurs principales analyses à la une de la nouvelle tribune. L'attention est portée sur la composition du tout premier Sénat du Bénin. Le journal souligne que le visage de cette nouvelle institution est désormais connu après la nomination par décret des membres qui viennent compléter les membres de droit. Une étape décisive dans la mise en place des institutions fait savoir Bénin intelligent. Dans le même registre, Fraternité estime que cette désignation ouvre une nouvelle page de l'histoire institutionnelle du pays. Le quotidien rappelle que le chef de l'État et l'Assemblée nationale ont retenu plusieurs personnalités d'envergure pour siéger au sein de cette haute assemblée. Ainsi, les personnalités issues des forces de défense et de sécurité figurent notamment Alassane Seydou, Fortuné Alain Nouanti, l'intendant général de brigade Robert Guyan, le général de brigade aérienne Tafa Adam et le capitaine de vaisseau major Albert Yezimba nous fait savoir la boussole. Du côté des personnalités civiles nommées par le président de la République, la boussole cite Ousmane Batoko, Raimi Amadou Paul Nkwe, Emmanuel Tiando ainsi que Pascal Irénée Koupaki. À son tour, le potentiel rappelle que l'Assemblée nationale a également désigné ses représentants parmi lesquels Adigatou Matisse, Abraham Zizidoukoué Sakala Fia et Charles Toko. À ces personnalités s'ajoutent les membres de droit, notamment les anciens présidents de la République, les anciens présidents de l'Assemblée nationale ainsi que les anciens présidents de la Cour constitutionnelle. Pour Bénin Intelligent, cette configuration permettra au Sénat de bénéficier de l'expérience d'anciens responsables de premier plan au service de la consolidation des institutions de la République. Reste désormais une interrogation et le matinal se demande qui prendra les commandes de cette nouvelle institution. Selon le quotidien, trois noms alimentent déjà les spéculations, dont Patrice Talon, Nicéphore Dieudonné Soglo et Thomas Boniaï. Pendant ce temps, un autre sujet retient l'attention de plusieurs publications. En effet, le président de la République, Romuald Wada, y est revenu sur les motivations ayant conduit le gouvernement à réduire les redevances mensuelles dans les marchés modernes. Selon Matin Libre, le chef de l'État explique que cette mesure répond directement aux préoccupations exprimées par les commerçantes et commerçants au cours de la récente campagne électorale. Pour Fraternité, cette baisse des redevances traduit un engagement concret en faveur des acteurs économiques et vise à alléger les charges qui pèsent sur leurs activités quotidiennes. Le président affirme par ailleurs que cette décision illustre la volonté du gouvernement de soutenir davantage les opérateurs économiques et de promouvoir un développement inclusif où chacun peut trouver sa place. Autre décision majeure du Conseil des ministres largement relayée par l'investigateur Les Quatre Vérités et bien d'autres publications. Le gouvernement a ordonné le retrait immédiat du pesticide dénommé Sniper 1000 ECDDVP du marché béninois. Selon le quotidien, ce produit contient des substances classées parmi l'Organisation mondiale de la santé, parmi les produits très dangereux en raison de sa forte toxicité. La nouvelle tribune rappelle que cette molécule est interdite d'utilisation en agriculture au Bénin, mais continue malheureusement d'être commercialisée dans certains circuits informels et utilisée dans plusieurs ménages. Face aux risques sanitaires qu'elle représente, le Conseil des ministres a instruit les ministres conseillers de retirer ce produit du marché et de renforcer les contrôles sur toute l'étendue du territoire national, conclut Les Quatre Vérités. Restons toujours dans le registre de l'action publique. La Direction générale des douanes met en garde contre une vaste tentative d'escroquerie relayée sur les réseaux sociaux. Selon Bénin Intelligent, un faux communiqué attribué au directeur général des douanes annonce frauduleusement une vente aux enchères de véhicules et de motocyclettes au port autonome de Cotonou. Mais précise Fraternité, cette annonce est entièrement fausse. La Direction générale des douanes dément toute vente aux enchères ainsi que toute procédure d'inscription nécessitant des paiements. Elle invite donc les populations à faire preuve de vigilance et à se référer uniquement aux canaux officiels, conclut Le Potentiel. Enfin, terminons cette revue de presse avec un fait divers aussi surprenant que tragique, largement commenté par l'investigateur et Le Potentiel. Dans la commune d'Agbaïzou, une tentative de séduction d'une femme mariée aurait viré au drame. Selon les informations rapportées par le matinal, le prétendant aurait touché les pelles de rein de la femme, lesquelles auraient été préalablement piégées par le mari soupçonnant une relation extra-conjugale. Quelques heures après ce contact, l'homme aurait été victime d'un malaise avant de succomber, une affaire qui suscite, selon l'investigateur, de nombreuses réactions et alimente déjà les débats au sein des populations, conclut les publications. Fin de cette revue. Merci de m'avoir suivi.

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0: Il est 13h. 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

0: Madame, Monsieur, bonjour. Dans le titre de ce 13h, le ministre de la Communication en charge des médias a lancé une série de concertations avec les acteurs du monde médiatique. Objectif, promouvoir un environnement médiatique plus professionnel et plus innovant, capable d'accompagner le développement du Bénin. Pendant ce temps, la direction départementale du commerce du Borgo Alibori passe à l'action après le retrait du pesticide Sniper 1000 du marché béninois. Une équipe de la direction, avec à sa tête son directeur Rufus Sarré, a fait le tour ce vendredi de plusieurs boutiques, supermarchés et autres points de vente. Cette descente vise à vérifier le respect de cette mesure. Vous aurez des précisions. Sur le continent, au Ghana, le gouvernement fait face à une vague de critiques après les inondations meurtrières qui ont coûté la vie à 37 personnes au cours du mois de juin, dont 12 à Accra, la capitale. L'opposition dénonce une mauvaise gestion de la crise. Vous aurez des précisions dans le journal Afrique. À suivre bien d'autres nouvelles au plan national et à la boucle, la revue de presse hebdomadaire. Voilà pour le sommaire.
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0: La ministre de la Communication en charge des médias, Aurélie Adam Soulé-Zoumarou, a lancé vendredi 3 juillet 2026 une série de concertations avec les acteurs du paysage médiatique béninois. Elle a reçu les représentants du Conseil national du patronat de la presse et de l'audiovisuel, CNPA, de l'Union des professionnels des médias du Bénin, UPMB, et de l'Observatoire de la déontologie et de l'éthique dans les médias, ODEM. Pour cette première étape, les discussions portées sur les défis actuels du secteur, les évolutions liées aux nouvelles technologies ainsi que les perspectives de développement des médias au Bénin. À travers cette démarche, le gouvernement entend promouvoir un environnement médiatique plus professionnel, plus innovant et capable de mieux accompagner le développement du pays. Je l'annonçais en titre, le retrait du pesticide Sniper 1000 du marché est désormais une réalité dans le département du Borgo. Au lendemain de la décision prise en Conseil des ministres par le gouvernement, les services déconcentrés du ministère du Commerce sont passés à l'action. Conduite par le directeur départemental du Commerce du Borgo, plusieurs équipes ont sillonné ce vendredi plusieurs boutiques, supermarchés et autres points de vente afin de vérifier le respect de cette mesure. L'opération a permis, selon Rufus Sarré, de saisir plusieurs unités de pesticides reconnus dangereux pour la santé humaine. Il se réjouit de la moisson faite au cours de cette descente. Rufus Sarré.
2: Nous sommes sortis, trois équipes, pour retirer de la circulation le produit qu'on appelle Sniper. Sniper, c'est un poison très très dangereux pour la santé humaine et pour l'environnement. Vous n'êtes pas sans savoir que lors du Conseil des ministres, le gouvernement a pris une décision d'interdire la vente et l'utilisation du produit Sniper à cause de son caractère très très dangereux et nocif. Donc suite à cette décision, notre ministre nous a instruit à l'effet de procéder au contrôle inopiné pour saisir systématiquement les stocks qui sont exposés dans les différents points de vente. Nous sommes allés dans les boutiques, nous sommes allés dans les supermarchés. Il y a malheureusement certains supermarchés qui vendent aussi bien les produits alimentaires et le Sniper, ce qui n'est pas normal. Nous avons retiré tout ce que nous avons eu. Nous sommes allés aussi au marché Arzakay. Là, nous avons fait le tour du marché, nous avons récupéré d'importantes quantités.
0: Mais le directeur départemental du commerce du Borgo ne compte pas s'arrêter là. Il annonce que les contrôles vont se poursuivre dans tout le département. Rufus Sarré met également en garde les commerçants qui continueront à vendre ce produit interdit.
2: La moisson a été importante quand même. Pendant que nous faisons les opérations, nous sensibilisons aussi. À chaque fois que nous aurons les occasions, nous allons sensibiliser et ensuite nous allons passer à la phase répressive. À chaque fois que quelqu'un sera pris en train de vendre le Sniper, on va lui soumettre le paiement d'une grosse amende pour punir la personne tout simplement et la décourager.
0: Au chapitre éducation, pour poursuivre ce journal, l'excellence est au rendez-vous à l'école primaire publique Pirouguera, groupe A. à l'issue de l'examen du certificat d'études primaires sur session de juin 2026. Tous les candidats présentés sont admis, soit un taux de réussite de 100%, une performance qui réjouit les responsables de cet établissement primaire. Selon Abraham Aklogan, enseignant du CM2, ce résultat est le fruit des efforts conjugués de tous les acteurs de cet établissement. Il salue l'engagement des responsables, des enseignants et de l'ensemble du personnel, mais aussi celui des parents d'élèves. Abraham Aklogan précise que ces différents acteurs ont assuré un suivi régulier des apprenants et veillé à leur participation aux activités pédagogiques tout au long de l'année scolaire. Abraham Aklogan.
3: Je rends grâce aux acteurs à divers niveaux, surtout pour le groupe A. Nous avons présenté un effectif de 53, 32 garçons, 21 filles. Tous les 53 là sont admis. On a donné un taux de réussite de 100%, ainsi que dans les autres groupes aussi, c'est pareil. Ce fort taux de réussite, les facteurs là, ne sont rien d'autre que le développement des directeurs. Et je remercie beaucoup les directeurs et les directrices de ce complexe. En plus, les collaborateurs aussi, chacun de nous a mis son savoir-faire, son savoir-agir, ainsi que les parents d'élèves aussi. En ce qui concerne les parents d'élèves, leur contribution c'est quoi? C'est-à-dire les enfants sont présents, tous les jours ils sont présents, donc les parents les accompagnent. S'il y a un problème, là, lorsque l'enfant est malade, là, on vient à l'école en même temps pour informer le directeur, ou soit la directrice et autres. Là. Tout ça là, c'est une contribution. Deux, c'est-à-dire les TD aussi, là, c'est-à-dire les parents exercent une pression sur les enfants pour venir au TD et autres. Là. Bon, j'ai vu que c'est une bonne chose.
0: Après cette brillante réussite, un nouveau défi attend désormais ces jeunes lauréats avec leur entrée en classe de 6e. Abraham Aklogan invite les parents à poursuivre leur accompagnement au profit des enfants. Il se montre également confiant pour les prochaines promotions et assure que les dispositions seront prises pour maintenir le cap. Abraham Aklogan, enseignant du CM2 à l'école primaire publique Kwerugera, groupe A.
3: Pour maintenir ce cap, j'invite les parents d'élèves, puisque le grand rôle maintenant, c'est à leur niveau. Ils doivent accompagner ses enfants. Puisque la 6e, c'est encore une autre chose, c'est encore un autre monde. Donc, ils doivent tout faire pour accompagner ses enfants, en les achetant les documents qu'il faut, leur donner le petit déjeuner, les entretenir. Et ce serait une fierté pour la nation entière. Je pense que les produits qui ont quitté le CM1 pour le CM2, ce ne sont pas des produits mauvais. Je suis sûr que c'est des produits finis. Donc, avec la condition des parents d'élèves et nos autorités, ça ira.
0: On reste toujours dans le registre de l'éducation pour dire que les grandes vacances sont une période de repos et de découverte pour les enfants. À cette occasion, plusieurs parents envoient leurs enfants passer ce temps auprès de membres de la famille ou d'une famille d'accueil. Une pratique qui présente plusieurs avantages, selon Hélène Lecourondé-Nobre, chef du service social hospitalier du Centre hospitalier universitaire du Borgo. Elle permet à l'enfant de découvrir un nouvel environnement, de développer son autonomie et d'acquérir de nouvelles expériences. Mais elle met en garde contre certains risques auxquels sont exposés les enfants. Hélène Lecourondé-Nobre.
4: Lorsqu'il se retrouve dans ce milieu, lorsque des garde-fous ne sont pas pris pour pouvoir le protéger, pour pouvoir lui éviter de suivre de mauvaises compagnies, il peut rapidement tomber dans la dérive et copier les mauvais comportements des enfants ou bien des amis qu'il aurait rencontrés dans ce nouveau milieu. Parfois, on se dit, bon, il n'a pas quand même duré, il ne devrait pas copier les autres. Mais l'enfant qui est rapidement ouvert à ce qui vient de l'extérieur et qui déjà auparavant n'était pas préparé à faire face à ce genre de situation, il peut rapidement se laisser entraîner et pensant que c'est un bon comportement ce qu'il a rencontré de l'autre côté, lorsqu'il revient en famille, il a tendance à développer le nouveau comportement qu'il a rencontré dans le milieu où il était allé davantage parce que l'enfant qui sort de son cadre de vie habituel et qui va ailleurs a beaucoup à apprendre. Il a l'occasion de se familiariser avec d'autres personnes, avec d'autres réalités et cela constitue pour lui de nouvelles expériences de vie qu'il acquiert et ça lui permet de savoir comment se comporter dans la vie.
0: Face à ces réalités, l'assistante sociale appelle les parents à faire preuve de vigilance avant toute décision. Elle évoque par ailleurs quelques précautions à prendre par les parents avant d'envoyer leurs enfants en vacances. Hélène Lokorundé-Nobre, chef du service social hospitalier au CHUD du Borgo.
4: Les parents doivent déjà apporter des informations à leurs enfants sur le milieu dans lequel ils vont, préparer les enfants à pouvoir rencontrer de nouvelles personnes, à rencontrer de nouvelles choses, mais leur dire les comportements qu'il faut adopter. De l'autre côté, si l'enfant souffre d'une maladie particulière, il revient aux parents de prendre les précautions en mettant dans le kit de voyage de l'enfant ses médicaments et les habits de protection, par exemple, si c'est une période où il fera froid. Et dans le même temps, les personnes auprès de qui ils envoient leurs enfants ou leurs enfants, ils doivent les informer à l'avance pour leur dire « Ah, mon enfant vient, il lui arrive d'avoir tel mal. J'ai pris la peine de mettre dans son sac les médicaments. » Et l'autre chose également, lorsque vous envoyez vos enfants quelque part, en tant qu'Africain, en tant que Béninois, il est également bien, si c'est quelques tubercules d'igname, si c'est quelques kilos de riz, et vous pouvez apporter à la personne pour soutenir cette personne-là à garder vos enfants.
0: Vous venez de suivre les propos de Hélène Lokorundé-Nobre. Mesdames, Messieurs, l'édition se poursuit, mais avant, on marque une courte pause. Plus de 160 000 parcelles enregistrées au cadastre, 35 zones loties et 16 zones recasées. C'est le bilan présenté par le maire de la commune de Parakou au cours de sa première tournée de reddition de comptes semestriels. Au premier arrondissement, point de départ de cette tournée, l'autorité communale et la population ont longuement échangé sur la gestion foncière, les réalisations, les difficultés rencontrées, mais aussi les perspectives. À cela s'ajoutent plusieurs autres points tout aussi importants, notamment la réhabilitation de la route principale de Tourou-Monon. Pour Moustapha Draman, secrétaire administratif du premier arrondissement, cette démarche de l'autorité va contribuer à réguler le secteur du foncier et à soulager les populations. Moustapha Draman, secrétaire administratif du premier arrondissement.
5: Il a présenté l'état et de son point, nous avons retenu 35 zones ont été achevées par rapport au lotissement. Il y a 3 zones qui sont encore en cours d'application. Il y a 16 zones ont terminé le recasement. Il y a 10 zones poursuivent le recasement et 2 zones n'ont pas encore commencé cette phase. Il a aussi présenté la situation cadastrale. Le cadastre a permis à Parakou d'enregistrer 161 934 parcelles. Il y a encore les propriétaires qui ne sont pas encore identifiés. Il y a eu la situation de tout le monde, non? La difficulté pour aller à la zone là, l'état de la voie n'est pas bon. Le maire est en train de prendre les dispositions afin de pouvoir tout au moins soulager la population. Il y a aussi les questions de lotissement qui sont là. Le maire est en train de prendre les dispositions afin de pouvoir viabiliser et urbaniser cette zone. Avec cette démarche, sincèrement, que ça nous permettra d'être épargnés des conflits liés au foncier. Ça va régler beaucoup de choses dans beaucoup de conflits, surtout en matière domaniale.
0: Le secrétaire administratif du premier arrondissement de Parakou est également revenu sur plusieurs recommandations formulées par le maire lors de cette séance d'échange. Celui-ci a insisté, entre autres, sur la sécurisation systématique et effective des réserves administratives, l'accélération du processus de délivrance du certificat de conformité ainsi que sur la numérisation des archives foncières, toutes choses qui vont améliorer à ses yeux, la gestion du secteur. Moustapha Draman, secrétaire administratif du premier arrondissement de Parakou.
5: Pour régler la majorité de ces problèmes, c'est que quand vous achetez une parcelle, il faut formaliser les documents administratifs afin de pouvoir sécuriser votre parcelle et éviter d'éventuels conflits. Il a parlé de la sécurisation des réserves administratives parce que Parakou dispose des réserves administratives. Il y en a avec la complicité des administrés pour les morceler. La numérisation des archives foncières et de l'accélération de la délivrance du certificat de conformité. Si on déclare qu'une zone est non habitable, vous ne devrez pas rester parce que quand il y a des inondations, des pluies comme ça, la commune ne serait pas responsable des déconvenues. Parce que lors des lotissements, vous allez constater constater que ces zones à risque-là ne sont pas prises en compte, ne sont pas loties. Donc, ce n'est pas habitable. En temps normal, la population ne devrait pas aller construire dans ces zones. Donc, ces zones restent là jusqu'à ce que peut-être que ça devienne habitable. C'est la commune, les autorités qui en décident. Parce que ce sont eux qui disposent des techniques pour pouvoir savoir que ces zones sont habitables.
0: La protection de l'environnement, pour poursuivre ce journal, elle demeure l'un des défis majeurs auxquels sont confrontées les collectivités locales face aux effets du changement climatique, à la dégradation des ressources naturelles et à la pression croissante sur les espaces verts. À Parakou, les campagnes de reboisement menées en 2025 et 2026 traduisent une volonté croissante de renforcer la protection de l'environnement. Cette campagne, justement, a mis l'accent non seulement sur la plantation, mais aussi sur le suivi des jeunes arbres, des jeunes plants, grâce à l'installation d'un forage pour l'entretien de ces plants. Abdou Rafiou Alagbé, chef du service de la protection de l'environnement de la mairie de Parakou, se fait plus explicite.
6: Et l'année dernière, nous avons pu mettre en terre plus de 1500 plants et avec la direction des eaux, forêts et chasses, nous avons pu évaluer ce qui a été fait. Et lors de l'évaluation, on a constaté que sur les 1500 plants mis en terre, il n'y a que 254 plants qui sont morts, soit un taux de 83,07% de taux de réussite. C'était une amélioration par rapport aux autres années et ça a été apprécié par tous. Pour avoir ce résultat, ça n'a pas été facile. Il faut noter que d'abord, au niveau de la direction, je veux parler du directeur, son chef-service et des autres collaborateurs, on s'est mis dedans.

0: C'est le moment même de féliciter le comité qui a été mis en place pour le suivi de ces plans. Ils ont véritablement joué leur rôle et c'est pour ces raisons qu'on a eu ce résultat et qu'on leur demande de continuer sur cette même lancée.
1: Ces campagnes ont également permis de renforcer l'implication des jeunes, des enfants présentés comme de véritables ambassadeurs de la protection des forêts. Plusieurs organisations et associations locales ont participé aussi aux opérations de sensibilisation et de reboisement, contribuant ainsi à la prise de conscience collective sur les enjeux environnementaux. Le principal enseignement donc à retenir, la réussite du reboisement ne se mesure pas uniquement au nombre de plants mis en terre, mais à leur entretien, tel que le précise Abdou Rafiou Alabé.
0: Dans un contexte marqué par la dégradation progressive des ressources forestières, des effets du changement climatique et de l'urbanisation croissante, la préservation de l'environnement est une question primordiale pour la mairie. Nous devons toujours continuer. Il y aura un reboisement qui se fera dans le site de la station du traitement des boues de vidange. Et il y a plusieurs ONG, plusieurs associations, plusieurs sociétés qui nous aide dans ce sens, puisque chaque fois nous recevons des demandes d'espace pour qu'ils puissent faire ce reboisement. Le top a été lancé dès le 1er juin déjà. Chaque structure peut faire son reboisement et accompagner la mairie. Aujourd'hui, préserver l'environnement, mettre en terre les plants n'est pas une chose facultative. C'est une obligation. Une fois que le gouvernement a pris cette décision et qu'on a mis une journée statutaire, donc chaque année, nous devons le faire. Et la population devra aussi faire de telle sorte que puisse préserver l'environnement et de mettre les plants en terre.
1: À présent, une note de culture. On parle du théâtre. Le théâtre est un art vivant qui permet de raconter des histoires, de transmettre des valeurs et susciter la réflexion à travers le jeu des acteurs et la mise en scène. Le théâtre occupe une place importante dans la promotion de la culture et du vivre ensemble. Malgré son importance, ce art fait aujourd'hui face à de nombreux défis qui freinent son essor. L'acteur, cinéaste et promoteur culturel Pascal Wanou revient sur ce qu'il faut comprendre par ce art et le rôle qu'il joue dans la société.
2: Le théâtre est un puissant outil de communication. Là où les politiciens échouent à se parler, le théâtre peut intervenir et permettre au peuple de se parler, aux nations de prendre langue et de se parler. Vous voyez, le théâtre est donc, entre autres, un outil de communication. Le théâtre est un outil d'éducation. Le théâtre est un outil de sensibilisation. Le théâtre est un outil d'information, en plus d'être un outil de divertissement. Parce que lorsque vous avez des soucis ou lorsque vous avez des problèmes, vous pouvez aller au théâtre vous divertir. Cela vous permet d'éliminer le stress des soucis que vous avez, le stress d'une journée de travail, ainsi de suite. Donc, le théâtre, en dehors du fait d'être un outil de divertissement, un outil déstressant. Le théâtre est un outil qui permet de parler, de dire des choses qui ne sont pas faciles à dire, mais dans un langage de divertissement, le théâtre le dit. Il nous permet de nous informer, de sensibiliser. Il permet de communiquer.
1: Selon cet acteur culturel, le théâtre béninois a connu par le passé un rayonnement au plan national et même international. Aujourd'hui, regrette-t-il, le Bénin a régressé, mais pour redonner au théâtre béninois ses lettres de noblesse, il table sur la sensibilisation des troupes théâtrales. Pascal Wanou.
2: Par le passé, le théâtre béninois a connu des moments glorieux. Il a connu un passé très reluisant. Non seulement sur le plan national, mais également sur le plan international. Théâtre béninois rivalisait sur le plan international, sur les scènes internationales, avec grands théâtres, avec des théâtres de grands pays à travers le monde. Le théâtre béninois s'est fait connaître pratiquement sur les plus grands continents, sur les le continent européen, le continent américain, voyez-vous. Donc le théâtre béninois, par le passé, a connu des moments très glorieux. Nous essayons de sensibiliser les associations d'hommes de théâtre à l'effet de travailler, de créer. Parce que quand il n'y a pas de création, il n'y a pas de théâtre. Il faut que les gens en prennent conscience. C'est le travail que nous essayons de faire au niveau de la FENAT. Ce n'est pas facile, parce que vous savez vous-même qu'au Bénin, les associations peinent à cotiser. Elles ne cotisent pas. C'est toujours un chemin de croix. C'est difficile, mais nous avons fait l'option de travailler dans ce sens-là.
1: On parle santé à présent. La santé, le développement d'un enfant se construisent dès les premiers mois de sa vie. Si le lait maternel constitue l'aliment idéal durant les 6 premiers mois, il devient ensuite nécessaire de compléter son alimentation afin de répondre à des besoins nutritionnels de plus en plus importants. Cette étape appelée diversification alimentaire suscite souvent de nombreuses interrogations chez les parents. Aliments introduits, à quel âge, en quelle quantité et quelles précautions prendre pour garantir une croissance harmonieuse du nourrisson. Dans le dossier santé, des spécialistes apportent des réponses à ces préoccupations et livrent des conseils pratiques sur l'alimentation de compléments à partir de 6 mois, un dossier réalisé et présenté par Karine Diegui.
3: Le dossier santé de la rédaction. L'alimentation joue un rôle déterminant dans la croissance et le développement de l'enfant dès ses premiers mois de vie. Si le lait maternel constitue l'aliment idéal durant les 6 premiers mois, vient ensuite une étape tout aussi importante, celle de la diversification alimentaire. Durant les 6 premiers mois de sa vie, le nourrisson tire l'essentiel de ses besoins nutritionnels du lait maternel. Mais à mesure qu'il grandit, ses besoins évoluent et nécessitent un apport alimentaire plus diversifié. Pourquoi l'âge de 6 mois constitue-t-il une étape importante dans l'alimentation de l'enfant? Quels sont les enjeux de cette transition pour sa croissance et son développement? Docteur Eniola Chabi, chef service à nutrition appliquée à l'Agence nationale de l'alimentation et de la nutrition, ANAN.
4: C'est tout un processus qui démarre à partir de 6 mois où l'enfant reçoit autre chose que le lait maternel. Et on l'appelle également diversification alimentaire. C'est un stade prépondérant, primordial de l'alimentation de l'être humain parce que après 6 mois, le lait maternel ne suffit plus pour couvrir les besoins nutritionnels de l'enfant. Ni les besoins en énergie, ni les besoins en micronutriments. Donc, il faut qu'à partir de 6 mois, améliorer ces repas qu'on lui donne, autre que le lait maternel, en y apportant des aliments d'adultes, mais de façon progressive et de forme adaptée à ses capacités à 6 mois d'âge.
3: Après 6 mois, l'enfant découvre progressivement de nouveaux aliments qui viennent compléter le lait maternel. Céréales, tubercules, fruits, légumes, légumineuses ou encore produits d'origine animale. Docteur Marcos Dosso, médecin pédiatre.
5: Et naturellement, à partir de 6 mois, mais on sait qu'il y a quelques cas où on fait la diversification plus tôt. Donc ces premiers aliments qui sont donnés, habituellement c'est les jus, c'est la bouillie de céréales et autres. Et donc, lorsque vous devez donner cela, c'est que vous donnez pas le biberon avec la tétine, qui s'apparente un peu au mamelon. Donc c'est pour ça que en fait la notion de biberon ressort. Et donc il faut comprendre que l'âge auquel il faut commencer habituellement c'est 6 mois.
3: Docteur Eniola Chabi, chef service nutrition appliquée à l'Agence nationale de l'alimentation et de la nutrition.
4: La diversification alimentaire, on retient de façon générale qu'elle commence à 6 mois et qu'elle commence de façon progressive par, dans notre contexte, les liquides entre 6 mois et 9 mois, et dont l'épaisseur va s'intensifier progressivement pour avoir une bouillie épaisse à 1 an. Mais cette bouillie, c'est une bouillie multicéréale. Et cette multiplicité des céréales, c'est maïs, mil, sorgho, auquel on peut rajouter du soja, selon qu'il y ait des prédispositions allergiques ou non dans la famille, auquel on ajoutera des protéines. Donc c'est le dohévi écrasé que je vais rajouter à ça, ou bien du jaune d'œuf que je vais mettre dans la bouillie. Ça a une petite odeur, mais bon, auquel je vais ajouter du moringa écrasé pour me faire les micronutriments. En plus du lait maternel, en plus d'une collation. Donc, il y a la bouillie, Le matin, comme c'est notre habitude culturelle, le soir, je peux faire la pâte de cette bouillie-là pour lui ajouter du nenoui. Je ne veux plus mettre le moringa que j'ai mis le matin. Je crée avec huile rouge, poisson d'eau et vie dedans, un peu de lafitine pour donner le goût et tout. Et le soir, si je fais le gombo aujourd'hui, demain je fais le nenou. Le troisième jour, ça peut être du astro cuit.
3: À partir d'un certain âge, le nourrisson commence progressivement à s'intégrer aux habitudes alimentaires du foyer. Mais cette étape demande quelques précautions. À quel moment peut-il manger les mêmes repas que le reste de la famille? Quels aliments faut-il éviter ou adapter? Docteur Tano Diop, médecin pédiatre, répond.
6: Mais on ne donne pas tout et n'importe quoi et n'importe quand. Alors un bébé de 4 mois qui a toujours pris que du lait et qui maintenant la maman veut diversifier, par quoi elle peut commencer? Premièrement, on peut commencer par des purées de légumes. Mais ce n'est pas n'importe quel légume. Il y a des légumes qui sont très faciles à accepter parce que vous savez que chez le bébé, le goût sucré est inné. Donc nous avons des légumes sucrés comme la courge qui se prépare très bien, la patate douce qui se prépare très bien aussi. Nous avons ici la banane plantain bien mûre. Nous avons aussi la carotte. Par exemple, ces 4 légumes sont des légumes qui sont très sucrés. Donc lorsque bébé veut commencer à manger, on prend un petit bout d'un de ces 4 légumes, on le fait bien cuire à la vapeur et on le mixe très, très, très finement. Parce que bébé sait avaler, mais il ne sait pas mâcher.
3: Tous les enfants ne présentent pas les mêmes besoins nutritionnels. Certains peuvent être confrontés à la malnutrition, à l'anémie, à des allergies ou à d'autres problèmes de santé nécessitant une attention particulière. L'alimentation de compléments ne doit pas être identique pour tous les nourrissons. Il faut tenir compte des spécificités de chaque enfant. Docteur Eniola Chabi, chef service à nutrition appliquée à l'Agence nationale de l'alimentation et de la nutrition, ANAN.
4: Tous les enfants ne sont pas pareils. Il y a des spécificités pour lesquelles les spécialistes sont là, les pédiatres sont là. Mais de façon générale, la diversification alimentaire, on retient de façon générale qu'elle commence à 6 mois et qu'elle commence de façon progressive. Dans notre contexte, c'est les liquides, très liquides. Entre 6 mois et 9 mois, et dont l'épaisseur va s'intensifier progressivement pour avoir une bouillie épaisse à 1 an. Mais cette bouillie, c'est une bouillie multicéréale. Et cette multiplicité des céréales, c'est maïs, mil, sorgho, auquel on peut rajouter du soja, selon qu'il y ait des prédispositions allergiques ou non dans la famille, auquel on ajoutera des protéines.
3: La diversification alimentaire constitue une étape essentielle dans la vie du nourrisson. Introduite dès l'âge de 6 mois, elle permet de compléter les apports du lait maternel et d'accompagner harmonieusement la croissance de l'enfant. Une alimentation variée, équilibrée, préparée dans de bonnes conditions d'hygiène et adaptée aux besoins spécifiques de chaque enfant demeure la clé d'un bon développement.
7: C'était le dossier santé.
1: Mesdames, Messieurs, ainsi s'achève cette édition de l'actualité. Merci pour votre aimable attention. Christian Avossetier aux manipulations techniques. Gisèle Daga à l'édition en direct sur Raoul Steve Gounoukon. Suivez juste après moi la revue de presse hebdomadaire. C'est avec Epiphane Chabi. Bonne suite des programmes. L'actualité vous revient à 19h.
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1: Bonjour à tous. L'actualité nationale reste largement dominée ce vendredi par les importantes décisions issues du Conseil des ministres du mercredi dernier. Plusieurs quotidiens consacrent leurs principales analyses et à la une de la Nouvelle Tribune, l'attention est portée sur la composition du tout premier Sénat du Bénin. Le journal souligne que le visage de cette nouvelle institution est désormais connu après la nomination par décret des membres qui viennent compléter les membres de droit. Une étape décisive dans la mise en place des institutions fait savoir Bénin intelligent. Dans le même registre, Fraternité estime que cette désignation ouvre une nouvelle page de l'histoire institutionnelle du pays. Le quotidien rappelle que le chef de l'État et l'Assemblée nationale ont retenu plusieurs personnalités d'envergure pour siéger au sein de cette haute assemblée. Ainsi, les personnalités issues des forces de défense et de sécurité figurent notamment Alassane Seydou, Fortuné Alain Nouanti, l'intendant général de brigade Robert Guyan, le général de brigade d'aérienne Tafa Adam et le capitaine de vaisseau major Albert Yezimba nous fait savoir la boussole. Du côté des personnalités civiles nommées par le président de la République, la boussole cite Ousmane Batoko, Raimi Amadou Paul Nkwe, Emmanuel Tiando ainsi que Pascal Irene Koupaki. À son tour, le potentiel rappelle que l'Assemblée nationale a également désigné ses représentants parmi lesquels Adigatou Matisse, Abraham Zizido Kouessakala Fia et Charles Toko. À ces personnalités s'ajoutent les membres de droit, notamment les anciens présidents de la République, les anciens présidents de l'Assemblée nationale ainsi que les anciens présidents de la Cour constitutionnelle. Pour Bénin intelligent, cette configuration permettra au Sénat de bénéficier de l'expérience d'anciens responsables de premier plan au service de la consolidation des institutions de la République. Reste désormais une interrogation et le matinal se demande qui prendra les commandes de cette nouvelle institution. Selon le quotidien, trois noms alimentent déjà les spéculations dont Patrice Talon, Nicéphore Dieudonné Soglo et Thomas Boniaï. Pendant ce temps, un autre sujet retient l'attention de plusieurs publications. En effet, le président de la République, Romuald Wada, y est revenu sur les motivations ayant conduit le gouvernement à réduire les redevances mensuelles dans les marchés modernes. Selon Matin Libre, le chef de l'État explique que cette mesure répond directement aux préoccupations exprimées par les commerçantes et commerçants au cours de la récente campagne électorale. Pour Fraternité, cette baisse des redevances traduit un engagement concret en faveur des acteurs économiques et vise à alléger les charges qui pèsent sur leurs activités quotidiennes. Le président affirme par ailleurs que cette décision illustre la volonté du gouvernement de soutenir davantage les opérateurs économiques et de promouvoir un développement inclusif où chacun peut trouver sa place. Autre décision majeure du Conseil des ministres largement relayée par l'investigateur Les Quatre Vérités et bien d'autres publications. Le gouvernement a ordonné le retrait immédiat du pesticide dénommé Sniper 1000 ECDDVP du marché béninois. Selon le quotidien, ce produit contient des substances classées parmi l'Organisation mondiale de la santé, parmi les produits très dangereux en raison de sa forte toxicité. La Nouvelle Tribune rappelle que cette molécule est interdite d'utilisation en agriculture au Bénin, mais continue malheureusement d'être commercialisée dans certains circuits informels et utilisée dans plusieurs ménages. Face aux risques sanitaires qu'elle représente, le Conseil des ministres a instruit les ministres conseillers de retirer ce produit du marché et de renforcer les contrôles sur toute l'étendue du territoire national, conclut Les Quatre Vérités. Restons toujours dans le registre de l'action publique. La Direction générale des douanes met en garde contre une vaste tentative d'escroquerie relayée sur les réseaux sociaux. Selon Bénin Intelligent, un faux communiqué attribué au directeur général des douanes annonce frauduleusement une vente aux enchères de véhicules et de motocyclettes au port autonome de Cotonou. Mais précise Fraternité, cette annonce est entièrement fausse. La Direction générale des douanes dément toute vente aux enchères ainsi que toute procédure d'inscription nécessitant des paiements. Elle invite donc les populations à faire preuve de vigilance et à se référer uniquement aux canaux officiels, conclut le potentiel. Enfin, terminons cette revue de presse avec un fait divers aussi surprenant que tragique, largement commenté par l'investigateur et le potentiel. Dans la commune d'Agbaizou, une tentative de séduction du d'une femme mariée aurait viré au drame. Selon les informations rapportées par le matinal, le prétendant aurait touché les pelles de rein de la femme, lesquelles auraient été préalablement piégées par le mari soupçonnant une relation extra-conjugale. Quelques heures après ce contact, l'homme aurait été victime d'un malaise avant de succomber, une affaire qui suscite, selon l'investigateur, de nombreuses réactions et alimenté déjà les débats au sein des populations, concluent les publications. Fin de cette revue. Merci de m'avoir suivi.
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